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4: Bonjour à tous, aujourd'hui gros plan sur Adèle Castillon. Adèle Castillon est une chanteuse et actrice française née à Angers en 2001. Dès l'enfance, elle se passionne pour les youtubeurs comme Hugo ou Kemar. Passion qui l'amène donc vers la pratique du théâtre. En parallèle de ses cours de théâtre, la jeune femme se lance également en 2015 dans l'aventure YouTube. Elle publie des vidéos à caractère humoristique qui lui valent d'être repérée par de nombreux professionnels du milieu comme Monsieur Poulpe qui lui permet de faire son stage de 3e au sein du studio Bagel. En 2017, Adèle Castillon fait ses premiers pas au cinéma sous la direction de Dominique Farrugia dans le film Sous le même toit, dans lequel elle donne la réplique à Louise Bourgoin et Gilles Lelouch. L'année suivante, elle est à l'affiche du film L'heure de la sortie de Sébastien Marnier aux côtés de Laurent Lafitte. Outre à sa carrière dans l'humour, sur YouTube et dans le cinéma, elle se lance en 2018 aux côtés de son petit copain Mathieu Reynaud dans la musique. Ils forment tous les deux le groupe Vidéo Club. Leur premier clip, Amour plastique, dépasse les 100 millions de vues. Le succès est donc présent et le groupe signe un contrat avec Universal. Malgré le succès et la sortie de l'album, le groupe décide de se séparer. Toujours en chanson, elle fait l'annonce de la séparation à l'occasion de la sortie de leur single SMS. Adèle se lance alors dans une carrière solo. Elle dévoile en 2022 son premier single. La même année, elle est nominée pour la catégorie Révélation francophone de l'année. Côté cœur, la séparation du groupe Vidéo Club marque également la séparation amoureuse du couple qu'elle formait avec Mathieu Reynaud. On se retrouve très vite avec d'autres infos.
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3: Bonjour à tous, dans l'actualité musicale du jour, Marguerite partage Crash Test, un nouveau titre qui décortique la rupture amoureuse. Il y a quelques jours, l'ancienne élève de la Star Academy a dévoilé sa nouvelle composition intitulée Crash Test avec une performance tout en sensibilité présentée par le Color X Studio. Toute de blanche vêtue, Marguerite livre avec une certaine gravité les paroles d'un titre intime qui parle donc d'amour, mais pas que, des dégâts également qu'il peut causer et du processus de lâcher prise nécessaire pour avancer. En tous les cas, dès la sortie du clip du Color Show, d'anciens académiciens et proches de Marguerite ont affiché leur soutien indéfectible. Parmi les élèves de la dernière promotion actuellement tournée dans toute la France, Jeanne, Léa, Emma et Bastien n'ont pas hésité à partager leurs premières impressions. Elena, Marine, Charles Doré ou encore Ebony, très liés à Marguerite depuis la fin de leur saison du télécrochet en janvier 2025, ont également tenu à épauler leurs camarades. La chanteuse, derrière le puissant morceau Rage, exprime notamment les frissons ressentis lors de l'écoute de Crash Test. Preuve en est, le cercle élargi de ceux et celles qui sont passés par la Star Academy demeure très soudé. On se retrouve très vite avec d'autres actualités musicales.

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0: Bonjour à tous, vous êtes sur votre radio préférée en compagnie de Christian pour la chronique La Reprise.
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Bruxelles, c'est une chanson du chanteur Dick Annegarn sortie sur son premier album en 1974. Dick Annegarn est né à La Haye le 9 mai 1952. C'est un auteur, compositeur, interprète, auteur de chansons principalement en français. Si Dick Annegarn est né aux Pays-Bas, sa jeunesse, pour l'essentiel, s'est déroulée à Bruxelles. Il y a vécu près de 15 années, de 1958 à 1970, et y a fréquenté l'école européenne. Après avoir appris la guitare en autodidacte et sur celle de son frère, en écoutant des disques folk et blues américains, il s'installe en 72 à Paris, où il enregistre en décembre 73 son premier disque, lequel rencontre un succès public immédiat, avec des chansons comme Ubu, Bruxelles, Sacré Géranium. Pour revenir à la chanson, elle évoque la ville de Bruxelles en Belgique, telle une maîtresse dont il se languit au gré de comparaison avec une autre maîtresse allégorique, Paris. Dick Annegarn dit régulièrement en interview que la chanson ne s'adressait pas à la ville mais à un dénommé Michel. Il est cité explicitement dans le deuxième couplet, et Bruxelles ma belle est un clin d'œil à Michel ma belle des Beatles. Pourtant, dans un entretien donné en 2013, Dick Annegarn expliquait qu'il ne voulait pas la chanson sur son premier album. Il la trouvait rengaine, fastoche. Ça, c'est son point de vue, parce que pour ma part, je trouve que c'est une très belle chanson et je vous propose d'écouter la reprise qui a été réalisée par Angèle, Bruxelles.

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Vendredi 8 mai, bonjour. Denis, heureux de vous accompagner en ce vendredi matin et de vous souhaiter bon courage, car si vous êtes réveillé à 7h06, c'est peut-être que vous travaillez même en ce jour férié. Bien sûr, on va parler de la victoire de 1945, on va parler aussi de bien manger, oui, et de diverses autres choses tout au long de cette matinée, bien sûr. On va notamment embrasser les Désirés, dont c'est la fête aujourd'hui. Et dans quelques minutes, après notre première pause musicale, vous en avez l'habitude, on va jeter un œil du côté du ciel avec les levers et couchers du soleil pour ce vendredi.

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1: Et on rééquilibre la durée du jour en ce vendredi 8 mai, 14h58 pour tout le monde. C'est 2 minutes de mieux par rapport à hier sur Strasbourg, avec un soleil qui se lève à 5h56 et se couche à 20h54. C'est 4 minutes de mieux sur la Bretagne. Le soleil se lève à Brest à 6h45 et se couche à 21h43. Du côté de ciel, c'est la dernière nuit justement en phase gibbeuse décroissante de la Lune avant le dernier quartier donc de ce week-end. Bon vendredi, bon 8 mai, on se retrouve dans quelques minutes avec une évocation de ce qu'il s'est passé un 8 mai.

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2: 8 mai 1945, évidemment. Ce jour marque la fin d'un conflit majeur. L'Allemagne nazie capitule, mettant fin à la Seconde Guerre mondiale en Europe. Un jour de victoire, mais aussi de mémoire, en hommage à toutes les victimes de ce conflit. Et puis, dans un tout autre registre, un 8 mai nous ramène aussi à une invention bien plus pétillante. En 1886, aux États-Unis, le pharmacien John Stitt Pemberton met au point une boisson qui deviendra célèbre dans le monde entier, le cola, à l'origine du futur Coca-Cola, et qui, oui, à l'origine, était un médicament. Les Américains présents pendant la Seconde Guerre mondiale ont aussi contribué à populariser ce Coca-Cola, entre autres choses d'ailleurs, en Europe. Allez, encore.

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3: Et aujourd'hui, nous fêtons les désirés au masculin ou aussi au féminin avec un E en plus à la fin. Un prénom d'origine latine, issu de desiderium qui évoque le désir au sens d'aspiration, de souhait profond. Il est associé à Désiré de Bourges, un évêque du 6e siècle connu pour son engagement et sa foi. Côté caractère, les désirés sont souvent perçus comme des personnes déterminées, sensibles et guidées par leurs convictions. Et côté personnalité, on peut citer Désiré, doué jeune talent du football français. Ouais, un prénom rare, mais chargé de sens.

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1: Bonjour à toutes et à tous, voici votre flash d'information en Provence verte. La météo pour débuter, le ciel restera voilé aujourd'hui sur la Provence verte avec des nuages plus nombreux en soirée. Les températures atteindront 19 degrés cet après-midi avec un vent de sud assez faible. Demain matin, le temps restera calme avec quelques nuages élevés et des minimales autour de 8 degrés. Sécurité dans le Var, les maires varois et la gendarmerie renforcent leur coopération. Une convention de partenariat signée fin avril prévoit 3 années d'action commune pour améliorer la prévention, la proximité et la lutte contre la délinquance. Les élus locaux et les forces de l'ordre souhaitent ainsi mieux coordonner leurs interventions sur le terrain. À Salernes, le conseil municipal a accueilli 2 nouveaux élus après plusieurs démissions survenues à la suite des élections municipales. Les finances communales étaient également au cœur des débats avec l'adoption du budget 2026 supérieur à 7,5 millions d'euros. Les taux des taxes locales restent inchangés, mais la taxe sur les ordures ménagères augmente. Les discussions ont aussi porté sur le musée Terra Rossa et la maison de la céramique avec plusieurs demandes d'éclaircissement formulées par l'opposition concernant certains postes budgétaires. Prudence sur les routes à l'occasion de ce week-end prolongé du 8 mai. Bison Futé annonce une circulation très difficile dans le sens des départs et chargée pour les retours. Les autorités appellent à lever le pied et à anticiper les déplacements. Enfin, le château Miraval à Corinth reste au cœur de la bataille judiciaire entre Angelina Jolie et Brad Pitt. Un juge américain a donné raison à l'actrice dans un nouveau volet du conflit autour de la vente des parts du célèbre domaine viticole varois. Très belle journée du 8 mai à tous sur Radio Couleur Sud.
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5: Alors vous en êtes sans doute encore à votre petit déjeuner, on va parler grillade, car près de Lyon, un record du monde plutôt gourmand vient d'être battu, celui du plus long barbecue. Dimanche dernier, pendant 74 heures non-stop, des passionnés ont enchaîné les grillades avec 3 tonnes 4 de viande cuisinée sur 5 barbecues. Au total, 10 500 repas servis dans une ambiance festive, mais aussi solidaire en partenariat avec plusieurs associations, les Restos du Cœur, la Croix-Rouge, l'Armée du Salut, et drôle de nom pour une association, les bénéfices de cet événement iront d'ailleurs à cette association DNA engagée dans l'inclusion des personnes en situation de handicap. Un défi à la fois impressionnant et généreux qui pulvérise l'ancien record détenu par les États-Unis.

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1: Eh bien oui, aujourd'hui, 8 mai, c'est férié. J'espère que vous n'êtes pas debout aussitôt alors que vous pensiez partir travailler et qu'en fait, eh bien, vous pouvez rester chez vous. Sinon, n'oubliez quand même pas qu'avec ce jour férié, il peut y avoir quelques réorganisations à imaginer. Pensez aux stations-services automatiques, aux boulangeries de quartier ou encore aux commerces de proximité, souvent ouverts même les jours fériés, alors que d'autres grandes enseignes risquent d'être fermées. Autre réflexe utile, les applications de cartographie qui permettent de vérifier en temps réel ce qui est ouvert autour de vous. Et en cas d'imprévu, privilégiez les solutions simples. Un pique-nique improvisé, une balade ou un repas maison avec ce que vous avez sous la main. Regardez bien, dans le frigo, dans les placards, il y a sûrement quelque chose qui va vous permettre de sortir, pourquoi pas, un peu de l'ordinaire. Parfois, les jours fériés sont aussi l'occasion de ralentir un peu. Donc aujourd'hui, le meilleur plan, c'est peut-être de faire avec ce qu'on a et d'en profiter.
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3: Alors en ce 8 mai, au-delà de la commémoration de la fin de la Seconde Guerre mondiale, se tiennent aussi les journées du souvenir et de la réconciliation. C'est même aujourd'hui et demain, en hommage à toutes les victimes du conflit. Et c'est également la journée mondiale de la Croix-Rouge, une organisation fondée par Henri Dunant qui œuvre partout dans le monde pour venir en aide aux plus vulnérables. Journée donc placée sous le signe de la mémoire, mais aussi de la solidarité.

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4: Et une pensée anonyme en ce 8 mai. La paix n'est pas l'absence de guerre, mais la présence de la justice et de la liberté. Je vais, moi, être libéré pour cette journée. Je vous retrouve lundi, bien sûr, pour une nouvelle semaine de réveil au son du grille-pain. En attendant, pensez demain, samedi 9 mai, à fêter les Pacômes et dimanche 10 mai, les Solanges. Quant aux journées mondiales, c'est demain la journée de l'Europe, la fête officielle de l'Union européenne, et dimanche, la journée mondiale du lupus, ainsi que la journée commémorative de l'abolition de l'esclavage en France métropolitaine. Voilà, vous avez de quoi, eh bien, occuper votre week-end, même s'il est plus long que d'habitude, on en profite et j'espère que vous aurez suffisamment de soleil pour qu'il soit des plus agréables. Bonne fin de journée et à lundi, au revoir.

Bonjour à toutes et à tous, voici votre flash d'information en Provence verte. La météo pour débuter, le ciel restera voilé aujourd'hui sur la Provence verte avec des nuages plus nombreux en soirée. Les températures atteindront 19 degrés cet après-midi avec un vent de sud assez faible. Demain matin, le temps restera calme avec quelques nuages élevés et des minimales autour de 8 degrés. Sécurité dans le Var, les maires varois et la gendarmerie renforcent leur coopération. Une convention de partenariat signée fin avril prévoit 3 années d'action commune pour améliorer la prévention, la proximité et la lutte contre la délinquance. Les élus locaux et les forces de l'ordre souhaitent ainsi mieux coordonner leurs interventions sur le terrain. À Salerne, le conseil municipal a accueilli 2 nouveaux élus après plusieurs démissions survenues à la suite des élections municipales. Les finances communales étaient également au cœur des débats avec l'adoption du budget 2026 supérieur à 7,5 millions d'euros. Les taux des taxes locales restent inchangés, mais la taxe sur les ordures ménagères augmente. Les discussions ont aussi porté sur le musée Terra Rossa et la maison de la céramique avec plusieurs demandes d'éclaircissement formulées par l'opposition concernant certains postes budgétaires. Prudence sur les routes à l'occasion de ce week-end prolongé du 8 mai. Bison Futé annonce une circulation très difficile dans le sens des départs et chargée pour les retours. Les autorités appellent à lever le pied et à anticiper les déplacements. Enfin, le château Miraval à Corinthians reste au cœur de la bataille judiciaire entre Angelina Jolie et Brad Pitt. Un juge américain a donné raison à l'actrice dans un nouveau volet du conflit autour de la vente des parts du célèbre domaine viticole varois. Très belle journée du 8 mai à tous sur Radio Couleur Sud. 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

Le bonjour à toutes et à tous, heureux de vous retrouver en ce vendredi, nous sommes le 8 mai aujourd'hui, j'espère que tout va bien pour vous, nous sommes ensemble pour les matins pas chagrin, c'est Louis Kings, avec moi ce matin Monsieur Alan et Monsieur Tom Kazak pour les pronostics hippiques. Alan bien sûr, lui c'est les petites chroniques, l'horoscope et tout, moi je m'occupe de la musique, le meilleur de la musique pour vous divertir pendant ces 3 heures, excellente matinée, très bon vendredi et puis si vous êtes en congé, profitez bien de votre week-end.

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1: La météo pour ce vendredi 8 mai, généralisation des pluies et des averses sur le territoire avec des températures pour ce vendredi matin qui afficheront 9 degrés pour Brest et Cherbourg, 9 à Orléans, 10 à Paris et Lille, 11 degrés pour Strasbourg, Lyon et Toulouse, 12 à Bordeaux et Biarritz, 15 degrés pour Perpignan, 16 à Marseille et Ajaccio et 17 degrés pour Nice. Et pour ce vendredi après-midi, entre 14 et 20 degrés sur le moitié nord, il fera 14 en Bretagne et en Normandie, 18 sur l'Île-de-France et les Hauts-de-France, 20 degrés sur le Grand Est. Et dans la moitié sud, entre 17 et 22 degrés, 17 degrés sur la Nouvelle-Aquitaine, 19 sur la vallée du Rhône et l'Occitanie, 20 degrés en Corse et entre 19 et 22 degrés entre la Côte d'Azur et le Golfe du Lion.

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1: Bonjour, bonjour à tous. Il y a une sympathique réunion de course hippique à l'hippodrome de Nort-sur-Erdre ce vendredi 8 mai 2026. Le Quintet Plus lui prendra la direction de Lyon-Paris et des 1600 mètres de la piste en gazon. Il y aura 16 compétiteurs bien connus des parieurs. Départ prévu 15h15. En tête de notre sélection, le 15 Wapi sur la montante. Il vient de prouver sa forme bien placée en bas de tableau. Il peut l'emporter. Suit du 2, Thor Lightning, qui va évoluer dans son jardin ici même, sa place est sur le podium. Le 8 Ziggy Star, incontournable en 55,5 de valeur en pareille société. Le 2 Joy Spirit peut à très belle cote prendre une place dans la bonne combinaison. Et enfin le 6 Everstar, de mieux en mieux placé sur l'échelle des valeurs, il complétera notre sélection. Une sélection que vous pouvez retrouver sur ma chaîne YouTube Tom Kazakh, les pronostics hippiques avec mes dernières minutes. Donc notre choix aujourd'hui, premier le 15 Wapi. Second le 2, Thor Lightning. Troisième le 8, Ziggy Star. Quatrième le 12, Joy Spirit. Cinquième le 6, Everstar. Le second choix le 9, le 4. Et là, c'est à vous la fortune!

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1: Bonjour à tous, l'horoscope de ce vendredi, on débute avec les béliers. C'est une bonne journée pour agir, les béliers. Laissez libre cours à votre petit grain de folie. Les taureaux, vous avez envie de vous évader, les taureaux, n'attendez plus et foncez. Les gémeaux, vous avez décidé de prendre un peu de recul et vous avez bien raison, vous y voyez déjà beaucoup plus clair. Les cancers, de légères divergences d'opinion provoquent une certaine tension. Essayez de calmer le jeu rapidement. Lion, ouvrez-vous davantage aux autres, on va finir par croire que vous boudez. Les vierges, vous savez ce que vous voulez, votre âme de leader rassemble les foules. Les balances, vous avez rechargé les batteries, vous êtes prêt à vivre cette journée à son à l'heure. Scorpion, en cette fin de semaine, le travail paye enfin. De nouvelles propositions vont vous permettre d'aborder l'avenir sereinement. Les Sagittaires, au travail comme à la maison, on vous congratule. Les Sagittaires, vous touchez la perfection du bout des doigts. Les Capricornes, ne laissez pas les petits tracas vous gâcher la journée, pensez positif. Les Verseaux, quelle générosité, vous allez passer votre journée à rendre service. Et enfin les Poissons, vous réussissez tout ce que vous entreprenez. Vous allez finir cette semaine en beauté. Avec tout ça, belle journée, bon vendredi.
2: Merci beaucoup pour l'horoscope de ce vendredi. Le meilleur de la musique revient dans vos matins, pas chagrin. On retrouvera l'horoscope, bien sûr, en dernière heure. Excellente matinée, à notre écoute.

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3: Dans l'actualité musicale du jour, Marguerite partage Crash Test, un nouveau titre qui décortique la rupture amoureuse. Il y a quelques jours, l'ancien élève de la Star Academy a dévoilé sa nouvelle composition intitulée Crash Test avec une performance tout en sensibilité présentée par le Color X Studio. Toute de blanche vêtue, Marguerite livre avec une certaine gravité les paroles d'un titre intime qui parle donc d'amour, mais pas que, des dégâts également qu'il peut causer et du processus de lâcher prise nécessaire pour avancer. En tous les cas, dès la sortie du clip du Color Show, d'anciens académiciens et proches de Marguerite ont affiché leur soutien indéfectible. Parmi les élèves de la dernière promotion actuellement en tournée dans toute la France, Jeanne, Léa, Emma et Bastien n'ont pas hésité à partager leurs premières impressions. Elena, Marine, Charles Doré ou encore Ebony, très liés à Marguerite depuis la fin de leur saison du télécrochet en janvier 2025, ont également tenu à épauler leurs camarades. La chanteuse, derrière le puissant morceau Rage, exprime notamment les frissons ressentis lors de l'écoute de Crash Test. Preuve en est, le cercle élargi de ceux et celles qui sont passés par la Star Academy demeure très soudé. On se retrouve très vite avec d'autres actualités musicales.

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0: Bonjour à toutes et à tous, voici votre flash d'information en Provence verte. La météo pour débuter, le ciel restera voilé aujourd'hui sur la Provence verte avec des nuages plus nombreux en soirée. Les températures atteindront 19 degrés cet après-midi avec un vent de sud assez faible. Demain matin, le temps restera calme avec quelques nuages élevés et des minimales autour de 8 degrés. Sécurité dans le Var, les maires varois et la gendarmerie renforcent leur coopération. Une convention de partenariat signée fin avril prévoit 3 années d'action commune pour améliorer la prévention, la proximité et la lutte contre la délinquance. Les élus locaux et les forces de l'ordre souhaitent ainsi mieux coordonner leurs interventions sur le terrain. À Salernes, le conseil municipal a accueilli 2 nouveaux élus après plusieurs démissions survenues à la suite des élections municipales. Les finances communales étaient également au cœur des débats avec l'adoption du budget 2026 supérieur à 7,5 millions d'euros. Les taux des taxes locales restent inchangés, mais la taxe sur les ordures ménagères augmente. Les discussions ont aussi porté sur le musée Terra Rossa et la maison de la céramique avec plusieurs demandes d'éclaircissement formulées par l'opposition concernant certains postes budgétaires. Prudence sur les routes à l'occasion de ce week-end prolongé du 8 mai. Bison Futé annonce une circulation très difficile dans le sens des départs et chargée pour les retours. Les autorités appellent à lever le pied et à anticiper les déplacements. Enfin, le château Miraval à Corinth reste au cœur de la bataille judiciaire entre Angelina Jolie et Brad Pitt. Un juge américain a donné raison à l'actrice dans un nouveau volet du conflit autour de la vente des parts du célèbre domaine viticole varois. Très belle journée du 8 mai à tous sur Radio Couleur Sud.
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4: Bonjour à tous, on célèbre la victoire de 1945 ce 8 mai. On en profite également pour souhaiter une bonne fête aux Désirés et aux Boniface. Les Désirés sont discrets, quelque peu secrets, pudiques, ils refusent de se livrer et protègent leurs intérêts avec fermeté. Ils sont souvent minutieux, voire maniaques, sérieux, posés, travailleurs, ils sont déterminés et perspicaces. Leur cercle d'amis est plutôt restreint, mais très fidèle, les Désirés ont le sens des affaires. Voici les grands événements, 1642, naissance de la ville de Montréal, au Canada. 1886, le pharmacien et chimiste américain John Stitt Pemberton invente la boisson gazeuse la plus célèbre dans le monde, le Coca-Cola. 1952, mort de William Fox, créateur de la célèbre marque cinématographique Century Fox. 1988, élection de François Mitterrand pour un second septennal face à Jacques Chirac. 2008, la flamme olympique portée par une douzaine d'alpinistes a été hissée jusqu'au sommet de l'Everest, le toit du monde. Première historique célébré par Pékin. 2013, décès de Wilma Jane Cooper, actrice américaine, surtout connue pour son rôle de Catherine Chancellor dans le feuilleton Les Feux de l'amour de 1973 jusqu'à sa mort. Voici les célébrités nées ce 8 mai. Fabrice Todio, boxeur français, l'animatrice de jeu télé Laurence Boccolini et la chroniqueuse d'origine espagnole Isabelle Alonso. On termine par le dicton du jour, au jour de Saint Boniface, toute boue s'efface. Très bonne journée à tous, à demain.
5: Merci beaucoup pour les éphémérides. On débute la deuxième heure de ces matins pas chagrins. Si vous venez nous rejoindre, welcome, bienvenue à vous. On est ensemble encore pendant 120 minutes avec plein de hits à vous glisser dans les oreilles, des hits d'hier, des hits d'aujourd'hui. On se fait plaisir dans les matins pas chagrins et dans votre radio. Allez, on s'en paye une bonne tranche et on revient juste après pour l'actu people.

0: Il y a des jours comme ça où je ne sais plus ce que je raconte, hein. Je vous ai parlé de l'actu people, non, c'est pas l'actu people qu'on va retrouver, c'est plutôt la petite actu chronique TV, ciné, DVD, tout ce qui se passe, les indiscrétions, c'est tout de suite, bon vendredi.
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3: Dans les indiscrétions télé du jour, Laurence Boccolini fera son retour à la télévision le 19 mai sur W9, dont l'émission On connaît la chanson. Pour notre plus grand plaisir, Laurence Boccolini fera son grand retour en prime time à la télé. Ça se passera le 19 mai prochain sur W9 avec un nouveau divertissement musical, On connaît la chanson. Pour cette première édition, place à une spéciale années 90, l'occasion de redécouvrir les titres qui ont marqué toute une génération à travers des jeux à la fois surprenants et divertissants. Autour de l'animatrice, 12 personnalités venues d'horizons et de générations variées vont s'affronter dans une série de jeux mêlant quiz, épreuves musicales et défis décalés. Au fil des manches, performances live, surprises et moments de complicité vont s'enchaîner. Entre nostalgie, rire et compétition, On connaît la chanson célèbre la musique pendant une soirée où chacun pourra tester ses souvenirs et peut-être prouver qu'il connaît vraiment la chanson. Tout ça à découvrir donc à partir du 19 mai sur la chaîne W9. On se retrouve très vite avec d'autres indiscrétions télé.
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0: Voilà donc pour cette petite actu TV sur le retour de Laurence Boccolini sur W9 très très prochainement. Nous on s'envoie un peu de musique avec Tokyo Hotel, le retour de Tokyo Hotel. Le titre s'appelle California Night. Belle matinée à tous.

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1: Dans l'info insolite du jour, direction l'Allemagne, réfugié sur la Porsche d'un client pour échapper à ses chiens, le livreur n'aura pas à payer la réparation du véhicule. La scène s'était déroulée en septembre 2024 sur une propriété d'une petite ville au nord de Munich, du côté de la Bavière. Il s'était réfugié sur la Porsche Cayenne d'un client pour échapper à ses chiens. Ce livreur de colis qui avait abîmé la carrosserie du véhicule ne sera en tout cas pas tenu de régler les frais de réparation, a tranché donc le tribunal de Munich dans une décision communiquée il y a quelques jours. La scène s'était déroulée en septembre 2024 sur une propriété d'une petite ville au nord de Munich, dans la riche Bavière. À l'ouverture de la porte, le livreur en question avait été effrayé par deux dalmatiens et un petit chien croisé et avait sauté sur le capot de la luxueuse voiture. Résultat, plus de 2 700 € de frais de carrosserie, affirmait le propriétaire qui avait en vain demander au livreur et son employeur de régler la facture, même si les chiens se trouvaient encore à 3 ou 4 mètres du livreur. Au moment où celui-ci s'est réfugié sur le capot et qu'il n'était pas agressif, sa fuite est compréhensible, a estimé le tribunal, qui a donc rejeté la plainte du propriétaire. On se retrouve très vite avec d'autres infos insolites.
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3: Merci beaucoup pour cette actu insolite. Retour à la musique dans votre radio. Passez une très belle matinée. À notre écoute.

0: les programmes télé, la télévision pour ce soir, vendredi. On débute avec la chaîne TF1 qui nous propose ce soir l'émission Mask Singer sur la chaîne France 2. Place à la série Tropique Criminel, diffusée dès 21h10. Toujours à 21h10 sur la chaîne France 3. Rendez-vous avec l'émission 50 ans de numéro 1 sur la chaîne France 5, documentaire spécial Opéra de Paris. Sur la chaîne M6, 21h10, place au jeu Pékin Express au Royaume des Dragons. Sur la chaîne TMC, rendez-vous avec le film Veuillez nous excuser pour la gêne occasionnée, diffusé dès 21h25. Et enfin, pour terminer, rendez-vous par exemple ce soir sur la chaîne TF1 Série Film avec la série New York Unité Spéciale. Avec tout ça, bonne soirée télé.
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2: Voilà, vous savez tout sur le programme de ce vendredi soir. Vous savez quoi choisir, c'est le principal. Moi, je vous ai choisi le meilleur de la musique. Belle matinée à tous.

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0: La météo.
1: La météo pour ce vendredi 8 mai, généralisation des pluies et des averses sur le territoire avec des températures pour ce vendredi matin qui afficheront 9 degrés pour Brest et Cherbourg, 9 à Orléans, 10 à Paris et Lille, 11 degrés pour Strasbourg, Lyon et Toulouse, 12 à Bordeaux et Biarritz, 15 degrés pour Perpignan, 16 à Marseille et Ajaccio et 17 degrés pour Nice. Et pour ce vendredi après-midi, entre 14 et 20 degrés sur le moitié nord, il fera 14 en Bretagne et en Normandie, 18 sur l'Île-de-France et les Hauts-de-France, 20 degrés sur le Grand Est. Et dans la moitié sud, entre 17 et 22 degrés, 17 degrés sur la Nouvelle-Aquitaine, 19 sur la vallée du Rhône et l'Occitanie, 20 degrés en Corse et entre 19 et 22 degrés entre la Côte d'Azur et le Golfe du Lion.

0: Bah, il la remercie hein, de l'avoir accompagnée à la gare.
1: Vous parlez sérieusement ou vous vous moquez de moi?
0: Bah non, il se moque pas d'elle, mais regardez, tous ses journaux, ses cigares, tout ça.
1: Ah, je manque d'originalité, c'est vrai. Savez-vous que nous nous séparons pour la première fois?
0: Oui, mais enfin, c'est pas très long. Et puis, il part que 15 jours.
1: Attendez un petit peu. Dois-je comprendre que...

0: bien voilà, vous avez une place tout à fait tranquille, sans voisine, sans vis-à-vis, personne pour vous déranger.
1: Il espère que c'est un fumeur.
0: Oh, décidément, vous êtes un corrigé.

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1: Dernière heure déjà de ces matins, pas chagrin, si vous venez de nous rejoindre, bienvenue à vous, une petite heure qui nous sépare de la fin de cette édition, et on va bien sûr, comme chaque jour, vous parler de d'artistes ou de personnalités en tout cas qui sont nés un 8 mai. Qui donc ? Eh bien, nous avons tout simplement Madame Isabelle Alonso, qui est née en 1953. Elle est écrivain, elle a 73 ans. Nous avons également Monsieur David Cates, un acteur américain né en 1954, 72 ans. Marie Myriam, elle est née en 1957. Elle a représenté la France à l'Eurovision avec L'Oiseau et l'Enfant. Elle a 69 ans. Nous avons le sportif italien Franco Baresi, né en 1960. Il a 66 ans aujourd'hui. Nous avons également Monsieur Michel Gondry, réalisateur français, né en 1963. 63 ans pour lui. Laurence Boccolini, on en a parlé tout à l'heure justement. Elle est née en 1963 et elle a 63 ans, Laurence. Mélissa Gilbert, c'est Laura Ingalls, si vous ne saviez pas. Eh bien, elle a 62 ans, Mélissa Gilbert, née en 1964. Nous avons un entraîneur espagnol, Luis Enrique, 1970, il a 56 ans. Enrique Iglesias, 1975, il est chanteur, c'est le fils de Julio, il a 51 ans. Nous avons également Monsieur Benoît Paire, le sportif français né en 1989, il a 37 ans. Et puis l'actrice française Nora Arnès Deder, elle est née en 1989, 37 ans pour elle. Et puis, nous avons un auditeur, il s'appelle Pierre, il habite à Lyon, il a 35 ans, et c'est Louise qui nous a écrit pour lui souhaiter un très heureux anniversaire. Donc Pierre, bon anniversaire de la part de Louise, et de la part de toute l'équipe des Matins Pas Chagrin. Bonjour aux Lyonnais qui nous écoutent.

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1: Dans l'actualité people du jour, on parle de Jessica Simpson, la mélodie du bonheur. On a tous quelque chose en nous de Tennessee. Eh bien Jessica, elle a surtout quelqu'un dans le Tennessee. Depuis 3 mois, elle sortirait avec un musicien originaire de Nashville, Thomas Elsinwood. De quoi donner envie à la blonde de quitter un peu Los Angeles pour passer de plus en plus de temps dans la ville berceau de la country, où elle a une résidence secondaire. Ils ont été présentés par des amis communs et ont très vite accroché, rapporte un proche. La chanteuse ne voudrait toutefois pas aller plus vite que la musique. Elle ne lui a pas encore présenté Maxwell, Ace et Birdie, ses 3 enfants avec le joueur de football américain Eric Johnson, dont elle s'est séparée l'année dernière. On se retrouve très vite avec d'autres actualités people.

Merci beaucoup pour cet Actu People. Le meilleur de la musique revient dans votre radio. Passez une excellente matinée à l'écoute de vos matins pas chagrin. On revient dans quelques instants pour parler des pronostics hippiques.

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1: Bonjour, bonjour à tous. Il y a une sympathique réunion de course hippique à l'hippodrome de Nort-sur-Erdre ce vendredi 8 mai 2026. Le Quintet Plus lui prendra la direction de Lyon-Paris et des 1600 mètres de la piste en gazon. Il y aura 16 compétiteurs bien connus des parieurs, départ prévu 15h15. En tête de notre sélection, le 15 Wapi sur la montante. Il vient de prouver sa forme, bien placé en bas de tableau, il peut l'emporter. Suivi du 2, Thor Lightning, qui va évoluer dans son jardin ici même, sa place est sur le podium. Le 8 Ziggy Star, incontournable en 55,5 de valeur en pareille société. Le 2 Joy Spirit peut à très belle cote prendre une place dans la bonne combinaison. Et enfin le 6, Everstar, de mieux en mieux placé sur l'échelle des valeurs, il complétera notre sélection. Une sélection que vous pouvez retrouver sur ma chaîne YouTube Tom Kazak, les pronostics hippiques avec mes dernières minutes. Donc notre choix aujourd'hui, premier le 15 Wapi. Second le 2, Thor Lightning. Troisième le 8, Ziggy Star. Quatrième le 12, Joy Spirit. Cinquième le 6, Everstar. Le second choix le 9, le 4. Et là, c'est à vous la fortune.
2: Merci beaucoup Tom. Voilà, vous savez ce qu'il vous reste à faire. Vous jouez les bons numéros et qui sait, allez un peu de musique et on revient d'ici quelques minutes. Très bon vendredi.

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1: Bonjour à tous, l'horoscope de ce vendredi, on débute avec les béliers. C'est une bonne journée pour agir, les béliers. Laissez libre cours à votre petit grain de folie. Les taureaux, vous avez envie de vous évader, les taureaux, n'attendez plus et foncez. Les gémeaux, vous avez décidé de prendre un peu de recul et vous avez bien raison, vous y voyez déjà beaucoup plus clair. Les cancers, de légères divergences d'opinion provoquent une certaine tension. Essayez de calmer le jeu rapidement. Lion, ouvrez-vous davantage aux autres, on va finir par croire que vous boudez. Les vierges, vous savez ce que vous voulez, votre âme de leader rassemble les foules. Les balances, vous avez rechargé les batteries, vous êtes prêt à vivre cette journée à son à l'heure. Scorpion, en cette fin de semaine, le travail paye enfin. De nouvelles propositions vont vous permettre d'aborder l'avenir sereinement. Les Sagittaires, au travail comme à la maison, on vous congratule les Sagittaires, vous touchez la perfection du bout des doigts. Les Capricornes, ne laissez pas les petits tracas vous gâcher la journée, pensez positif. Les Verseaux, quelle générosité, vous allez passer votre journée à rendre service. Et enfin les Poissons, vous réussissez tout ce que vous entreprenez, vous allez finir cette semaine en beauté. Avec tout ça, belle journée, bon vendredi.
2: Merci Alain pour le rappel des astres, prochain rendez-vous horoscope, ce sera pour demain. Samedi, dans les matins pas chagrin, week-end. On débute la dernière ligne droite de ces matins pas chagrin, une dernière heure à passer ensemble, tout en musique, tout en beauté, avec des petites infos et toujours de la bonne humeur. J'espère que tout va bien pour vous. Allez, on vous glisse un peu de son dans les oreilles. On revient juste après pour la people du jour.

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C'est terminé pour ce vendredi, mais on revient dès demain pour les matins pas chagrin week-end. Et puis pour les radios qui ne nous suivent pas le week-end, on sera là bien sûr lundi matin. Passez une très très belle journée à l'écoute de votre radio favorite. Restez fidèles à celle-ci et soyez restés fidèles également au matin pas chagrin chaque jour sur votre radio. On ne se quitte pas bien sûr sans parler de la nouveauté du jour.

Et notre nouveauté de ce vendredi, c'est Madonna et Sabrina Carpenter. Elles reviennent avec un titre, Bring Your Love. On l'écoute de suite. Et moi, je vous dis ciao, ciao, bye, bye. À lundi.

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2: Et nous sommes de retour dans votre radio avec Laurent Cirati, bonjour.
3: Coucou Carlito.
2: Ça va ma Lolotte?
3: Mais oui, ça va toujours.
2: Bon, super, on jouera avec vous. D'accord. Tout à l'heure, parce qu'on aime bien jouer avec vous. On s'est bien marré la dernière fois.
3: Oui, vous étiez pas bon, mais on s'est bien marré.
2: Mais ça, on le sait, on le sait. Jérôme est là, bonjour Jérôme.
4: Bonjour monsieur.
2: Vous aurez une question colle à nous poser tout à l'heure,
4: hein,
2: c'est bien
4: écoute,
2: ça
4: oui.
2: Oui, c'est ce qu'on a dit, c'est ce qu'on a dit. Ouais, Thierry est là, bonjour Thierry.
5: Salut.
2: Oh là là, mais je vous vois concentré, la tête
5: toujours,
2: dans vos papiers.
5: Oui, je suis studieux.
2: Oh ben oui, je sais. Oh là là, je suis studieux. On vous retrouvera avec une petite blague à Titi
5: oui.
2: dans le courant de cette émission. Et puis on retrouvera,
3: oh,
2: pardon.
3: Avec un mot. Diplodocus.
2: Diplodocus, d'accord. Ça va être dur.
4: Même Diplodocus.
2: Ça va être dur. Avec votre double, le grand sphinx,
5: oui.
2: Ce sera tout à l'heure.
5: Ouais.
2: Et puis Virginie est là.
6: Et bonjour Carlito.
2: Virginie est là. La machine à café, vous nous parlerez de quoi?
6: La machine à café, aujourd'hui, je vais vous parler d'insolite en vrac.
2: Pas de diplodocus, donc?
6: Non, pas de diplodocus.
2: Ok.
6: Ça marche pas, ça.
2: Non, comment non. ça marche pas?
6: Non, ça marche pas, ça.
2: Pourquoi ça?
4: Moi, je valide.
2: Ah, ben merci.
4: Bien sûr.
3: Sérieusement?
6: Toi, t'as pas envie d'être emmerdé, toi.
4: C'est même pas ça, c'est... Ah, donc, vous allez pas nous parler de diplodocus?
2: Bah oui, pourquoi?
3: Bah, tiens.
2: Vous voulez que... Comment je la mette?
3: Oh là!
6: Dans le caddie?
4: Je sais pas, moi j'ai une idée.
6: Est-ce qu'on est obligé de débattre de ça maintenant?
3: Est-ce que ça regarde vraiment tout le monde?
2: Moi, je trouvais qu'elle était bien là.
3: Ah, mais une autre du coup là.
2: T'es bien passé. Pas du tout. Tiens, puisque vous êtes là, on y va avec vous, la machine à café. Tiens,
3: oui,
2: allons-y.
3: Plaisir.
2: Vous avez un jingle en régie, s'il vous plaît? Pam, machine à café.
6: Et de l'insolite en vrac, donc, mes amis.
2: Ouais,
6: alors,
2: ouais.
6: Avant son rachat par Burger King en 2015, la chaîne de restaurants Quick appartenait indirectement à l'État français. La Caisse des dépôts de consignation, qui est une institution financière publique, en était le principal actionnaire après l'avoir acheté à un milliardaire belge. En fait, Quick, c'était français.
2: Ah!
6: C'est fou!
2: Ah bah oui,
5: c'est dingue! Ben
6: bah oui. Il vous est...
3: Arrêtez. Tout le monde s'en fout.
2: Mais non, pas du tout.
6: Non, c'est fou. Oui, oui.
3: Amis auditeurs, si vous pouviez
4: mais
3: voir...
4: Mais t'as dit la Belgique, comment on en est ou pas?
6: Oui.
4: D'accord. Hein. Donc au tout début, c'était français.
6: Au tout début, c'était
4: j'avais
6: français.
4: Vu que c'était belge, moi.
6: Non.
4: Déjà, ça m'avait étonné.
6: Ça avait été racheté à un milliardaire belge. Par la France.
3: Ah,
4: d'accord.
3: Tu vois?
6: Voilà. C'est ça qui s'est... Et ça va. Bon, de l'insolite en vrac, toujours. Il vous est peut-être déjà arrivé de dévorer une tablette entière de chocolat?
2: Non, jamais
6: vous
2: je fais ça.
6: Vous mentez.
4: Oui.
2: Jamais.
4: J'aime pas le chocolat, moi. C'est un truc que non, j'aime pas.
2: Ah ouais?
4: Moi, je mange
6: bon. Eh bien, ça arrive, hein. Pourtant, une grosse fringale est là, craque devant le film, la tablette qui y passe.
2: Eh oui,
6: bien,
2: eh oui.
6: Ne culpabilisez plus.
2: Ah.
6: Selon une étude scientifique, manger une forte dose de chocolat d'un coup fera moins grossir que manger l'équivalent sur plusieurs jours.
5: Ah bon?
6: Eh oui. Eh oui, par le mécanisme de la thermogénèse adaptative.
2: Ouh là là.
6: Et alors?
2: Pirouette.
6: L'organisme brûle davantage de calories lorsqu'il en absorbe beaucoup d'un coup.
4: Parce que tu manges une tablette, donc t'es constipé, donc tu te vides pas, donc t'as pas faim, donc tu maigris.
3: C'est un peu ça.
2: Ah ouais,
3: Si tu manges une grosse quantité longtemps, tu vois ce que je veux dire?
6: Ah, bon, ça marche pas.
2: Ça
6: marche pas.
3: Okay.
6: Dernière petite info insolite, en vrac toujours, les urologues américains constatent une forte hausse des vasectomies au mois de mars.
4: Comme les mariages en juillet.
6: Mais pourquoi, se dit-on? C'est quand même fou, cette histoire. Eh bien, la raison est complètement déconcertante. Les opérations ont lieu juste avant le March Madness.
3: C'est un mot ou pas?
2: Le match quoi?
6: Non, le March.
2: Ah, le March.
6: Madness.
2: C'est comme le mois de mars.
6: C'est le mois de mars, oui.
5: C'est un gros
6: À tes souhaits. Donc, c'est la période, en fait, du tournoi final du championnat de basket.
2: Oui.
6: Alors qui est très, très suivi dans le pays. Les hommes se font opérer. Et voilà, ils se font opérer pour profiter des quelques jours de repos suivant l'opération pour regarder tranquillement le tournoi chez eux à la télévision. Pépouze.
4: Alors, vasectomie, je suis pas très fort, mais c'est, on se fait couper les oui, oui. Là, c'est ça.
3: Oui, oui.
4: Enfin, on peut plus reproduire, quoi, c'est ça.
3: Tu coupes un câble.
4: Oui, parce qu'en fait, si vous voulez, nous, on est habitués en France, on se plaint tout le temps, mais on est bien. C'est-à-dire que toi, si tu vas assister à un truc, tu vas voir ton docteur, tu fais je suis pas bon, et poum, t'as 8 jours d'arrêt maladie.
2: c'est vrai.
4: C'est quand même mieux que la vasectomie, si tu en
3: veux. Et t'es payé.
4: Voilà. Ouais. Mais que aux États-Unis, par exemple, il y a pas.
2: Il y a pas ça.
4: Il y a pas la sécu là-bas.
2: Non.
4: C'est-à-dire que là-bas, si pour pas aller travailler ou faut mourir. c'est qui est pas très. Si t'as pas le choix, bon, tant pis, mais bon.
3: Ouais. Donc pour aller voir le match après, c'est compliqué.
4: T'as vraiment que. Il y a quelques trucs, quoi.
3: Voilà.
4: Il faut qu'ils se fassent couper les noix pour avoir 2 jours de repos.
2: Bah oui. Et le Japon, c'est pire.
4: Et le Japon, c'est pire.
2: C'est pire.
3: Et puis alors, du coup, tu cumules sur les années, tu vois, c'est chiant. Tous les ans, il faut retourner. Ben, tu vois.
4: Bon, mais ils ont qu'à couper qu'un bout, non? Je sais pas.
2: C'est ça. Oui. Merci, Virginie.
3: Avec grand plaisir.
2: À tout de suite, vous restez avec nous, on se retrouve dans un instant.
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1: Vous êtes dans les affreux Jojo, tout va bien, tout se passe bien, on est là, on est ensemble pendant un petit moment, on va vous donner quelques petites infos, des blagounettes. Préparez des blagounettes là les amis, parce que on a réclamé tout plein.
2: Oui.
1: Tout plein. On retrouvera le grand sphinx dans cette émission, Jérôme nous posera une petite question, on jouera avec Lolotte. Mais j'avais préparé un jingle, mais il veut pas partir, excusez-moi. Excusez-moi, hein, je suis désolé, j'ai mis mes moufles ce matin. Voilà, c'est parti.
3: Hey, les affreux Jojo, c'est l'heure de la blague à Titi.
1: Allez mon Titi, c'est à vous de jouer et d'ouvrir le bal.
4: Alors, c'est deux blondes qui discutent et il y en a une qui pose une question à l'autre. Il dit, je me demande qui est le plus proche de nous, c'est la Lune ou l'Amérique? L'autre fait, bah c'est la Lune, l'Amérique, tu la vois pas d'ici.
1: Bien, voilà. On valide.
5: Oh, très bon.
6: Alors, on valide.
4: Merci quand même. Hein.
1: Allez, ça marche.
4: Je peux travailler.
1: Virginie.
7: Oui, c'est une prostituée qui discute avec une copine à elle et alors elle lui dit ça va en ce moment, dis donc, il y a du client. Hein, et tu sais pas ce qui m'arrive, j'en ai un nouveau. À chaque fois qu'il vient, il me donne 1000 euros, dis donc. Et alors l'autre, elle lui fait 1000 euros? Non mais arrête, mais tu lui fais quoi pour 1000 euros? Il dit, ben il est un peu spé, alors ben pour 1000 euros, en fait, je l'autorise à me battre. Oh, l'autre, elle lui dit, mais comment ça, tu l'autorises à te battre? Oui, je l'autorise à me battre, il me tape, il me met des gifles sur la figure, sur les fesses, un peu partout, sur les épaules, il me fouette, et voilà, il me bat.
1: Ah ouais.
7: Et elle lui dit, mais comment ça, il te bat? Mais il te bat combien de temps? Il te frappe fort? Il te bat longtemps? Ah, ben jusqu'à ce que je lui rende ses sous.
1: On ne tape pas.
5: C'est le blanc, mais si elle veut, elle a dit. Elle a dit, je l'autorise.
7: Mais si elle aime.
1: D'accord.
7: Quand on est d'accord, c'est bon. C'est quand on n'est pas d'accord.
1: Ok. Bon, moi j'ai une blague de Roland qui a laissé cette blague sur le groupe Les Affreux Jojo. Vous la voulez?
5: Oui.
1: Je me lance. Vous savez que je ne sais pas raconter les blagues.
7: On attend que ça. Allez-y, Carlito.
5: On ne te demande pas de raconter, on te demande de lire.
1: Oui, en même temps, je peux. La prof est devant la classe et écrit un exercice. Non, c'est la prof, elle est
7: devant la classe.
1: Devant la classe, et puis elle écrit un exercice au tableau. Mmh. Et puis il y a le petit Titi qui est là, et puis il s'écrit, oh, madame, oh là là, madame, vous avez des poils sous les bras. Donc la prof, qu'est-ce qu'elle fait? Elle est furax, elle dit, tu sais quoi, Titi? Tu dégages, tu rentres chez toi, tu reviendras demain pour la peine. Bon, le lendemain, la prof, elle est encore au tableau, et puis sur le bras gauche, elle est en train d'écrire. Et là, le petit Titi fait, oh, madame, vous avez des poils sous les bras. La prof, elle est furax, quoi. Elle dit, Titi, tu rentres chez toi, c'est terminé. Et puis, le week-end passe, le lundi arrive, et la prof, elle est un peu énervée, et puis elle laisse tomber la craie. Et en ramassant sa craie, il y a Titi qui fait, bon, salut à tous, avec ce que je viens de voir, on se reverra après les grandes vacances.
7: Elle est passée, c'est pas mal. Bravo
1: Roland, surtout.
7: Bisous Roland.
1: Voilà.
5: Alors c'est une mamie qui va voir sa copine d'école, tu vois, c'est une autre mamie. Elle arrive chez elle et dit, mais donc, j'ai appris pour Robert, il est mort, mais qu'est-ce qui s'est passé? Et bien la mamie, elle dit, en fait, il était 11h, il est parti dans le jardin. Et puis, il est parti chercher des tomates dans le jardin. Et puis, il est tombé, mort. Ah. Oh, merde, il a dit, merde. Mais alors, qu'est-ce que t'as fait? Mais j'ai fait des nouilles.
7: J'en ai une toute petite.
1: Oui.
7: Ouais. Alors, deux personnes après l'apéro. Il y en a un qui dit, alors attends, tu sais, c'est des moments philosophiques, ça pourrait être une brève de comptoir. Alors, danser, ça fait maigrir. Okay. L'apéro fait danser, donc l'apéro ça fait maigrir. Voilà.
5: Ben oui.
7: Alors, ben voilà. Ouais. Je pense que c'était important de le dire.
1: Eh ben, c'est très important. On va terminer avec une blague à doudou si vous voulez.
7: Ah oui.
1: Allez, allons-y.
3: Que dit une noisette quand elle tombe à l'eau? Je me noie.
1: Et voilà. Vous restez avec nous. Merci doudou. Gros bisous.
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1: Merci d'être avec nous dans Les affreux Jojo. On retrouve maintenant Laurence Rehati avec la Lolo Web. C'est bien ça, Lolotte ?
2: Ouais.
1: Bon, bah écoutez, on va vous mettre un petit jingle parce qu'on vous aime beaucoup.
2: Mettez-moi.
1: Je vous mets de suite ça. Il y en a un peu plus.
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1: Il y a une blague comme ça avec je vous en mets un peu plus.
2: Oui.
1: Ah ouais, mais on peut pas la raconter.
2: Non, pas celle-là.
1: OK. D'accord.
2: Non, donc revenons à cette Lolo Web avant que ça dérape.
1: Lolo Web.
2: Nous sommes au Canada, les amis. C'est une compagnie de transport de qui a des véhicules
4: transport.
1: Avec des chauffeurs, tout ça.
4: T'es pas obligé de tout nous expliquer.
2: Si. Non mais si quand même.
4: Compagnie de transport, on comprend.
2: Qui transporte des trucs, du coup. Mmh. Hein. Mmh. Qui a une particularité. Ils ont décidé de faire quelque chose, mais quoi ? Alors ?
5: Ils transportent plus.
2: Vous avez 2 jours. Alors, ils transportent plus.
4: Ils transportent, c'est une entreprise de transport de camions ?
2: Oui, ce sont des camions.
4: Bus, non, des avions ?
2: Ce sont des camions qui transportent des choses à transporter.
6: Alors, ils vont décider de faire quelque chose.
2: Ils ont fait quelque chose. Il y a 37 véhicules et ils ont fait quelque chose d'original sur leur véhicule.
4: Ils ont mis de la publicité, une publicité sur les bâches, enfin, sur les côtés.
2: C'est pas très original, ça.
1: Le fait que ce soit au Canada, ça peut nous aider ou pas, ou ça peut se faire aussi dans un autre pays.
2: Ça pourrait se faire dans un autre pays, mais c'est vrai qu'ils sont assez créatifs, les Canadiens.
4: C'était quoi? Vous avez pas
6: vu qu'ils ont mis que des images de caribous.
1: De caribous.
6: Des images de caribous.
2: Non, par des rêves. Des images de caribous.
4: J'ai vu un truc sur Facebook, il me semble, des espèces de camions poubelles roses.
1: Oui.
4: Ils ont appelé ça, ou c'était pas les camions poubelles d'ailleurs, c'était la pompeuse, ou enfin un truc avec un jeu de mots. Non, mais c'est vrai.
1: La pompeuse.
4: Ou la turlute, enfin, je sais pas.
2: Mais non.
4: Ils ont fait un truc comme ça.
1: Ah ouais?
4: C'est pas ça?
2: Donc non.
1: Donc c'est pas ça.
4: J'en ai vu un autre, je crois que c'est notre ami Fildo qui l'a mis. Il avait trouvé une carte de visite. Le mec, il a appelé sa société Capitaine Flamme.
1: Oui.
4: F-L-A-2-M-E. Et le mec, il nettoie les cheminées ou autre comme ça. Alors il y a un super héros de dessiné

0: à la place de bâches sur les côtés ou de pubs, ils ont mis carrément des télés. Ça fait que le mec qui suit en bagnole,
1: il s'emmerde plus.
0: Il peut regarder un film.
1: Est-ce que tu crois que c'est accidentogène, ça?
0: Je ne sais pas.
1: Tu crois que c'est homologué par les assurances?
0: Moi, je dis non, parce que je t'explique, si c'est un bon film, moi, je reste derrière, je double pas, donc je prends pas de risque.
2: Oui.
0: Et je consomme moins.
1: Mais par contre, t'arrives jamais où tu veux aller. Si tu suis le camion.
0: Ah, mais tu vas où le camion va.
1: C'est un peu l'inconvénient.
0: C'est un peu l'inconvénient.
1: Donc, non, ce n'est pas ça, non.
0: Ils ont mis des néons, ils ont mis...
1: Ils n'ont pas mis des néons.
0: Non.
1: Non.
0: Ils ont qu'est-ce qu'ils auraient pu faire? Ça va vous Thomas? Oui.
3: C'est oui
0: bon,
3: oui oui.
1: Bien. Bien. Ça, ça, bien, là.
3: Non non je sais pas ce que j'ai. On parlait d'enseigne rigolote et j'ai un truc qui me trottait dans la tête. Et il y a une chocolaterie qui s'appelle C'est assez bon. C'est assez bon mais tout attaché en fait. Sur l'enseigne.
1: Bien bien bien. Ouais.
3: Voilà.
4: Mais
3: c'était tout.
4: Ce n'est pas ça.
3: Mais
1: donc,
3: ce n'est pas ça.
1: Non non.
0: C'est le poissonnerie, c'est pas une chocolaterie ici.
3: Non non c'est douceur chocolatée.
0: Ah bon.
3: Voilà c'est ça que je.
0: C'est assez bon. J'aurais mis poissonnerie moi pour c'est assez bon.
3: Oui mais c'est écrit comme ça se prononce en plus c'est assez bon. Donc du coup c'est au Canada.
1: Donc ça se passe au Canada, ce sont des camions, des transporteurs, il y en a 37 véhicules qui circulent chaque jour sur les routes.
0: Ils ont mis des pom-pom girls.
1: Et ils ont fait quelque chose pour lutter contre quelque chose.
5: Ah, contre le réchauffement climatique.
1: Rien du tout.
3: Ah, pas mal ça.
1: Non, c'est pas ça.
3: Ça aurait pas été...
0: Ouais, ouais, sur tous les camions.
5: Contre la répression routière.
1: Non. Non, non, mais
3: contre
1: c'est
3: contre
1: plus...
3: le gaspillage.
1: Je trouve ça hyper malin, on pourrait faire ça nous tous, tiens, sur nos véhicules par exemple, ouais, on pourrait faire...
0: C'est quoi un panneau un truc
1: faire ça, non.
0: Arrête de jeter tes pavés par terre,
1: ils ont mis des panneaux solaires. Non, non non non mais oulala, mais revenez, vous êtes loin.
3: On est parti trop loin.
1: Rapprochez-vous parce que là non non, c'est mais plus facile que ça.
0: Qu'est-ce qui pourrait être utile pour les autres de mettre un truc sur un camion?
1: C'est ça la question.
3: Eh oui. Eh ben il faut nous donner la réponse.
1: Eh bien figurez-vous qu'ils ont mis la figuration. Ils ont mis sur leur camion des couleurs psychédéliques. C'est exactement un grand soleil. L'image, donc imaginez, c'est un énorme soleil avec un camion.
0: T'as pas un truc dans la gorge ?
3: Ouais, y a pas un truc qui est coincé.
1: C'est un grand soleil avec camion derrière lequel on voit un arc-en-ciel sortir. C'est très très joli. Ce sont des couleurs très très vives. Tout simplement pour lutter contre la morosité. Ils sont très très clairs. Vous avez déjà entendu parler de la luminothérapie, ouais, des couleurs, etc. Oui, etc. Oui.
0: Sauf si le mec, il a pris des trucs, tu sais. camion, il bouge.
1: Voilà. Il y a des fleurs, il y a des. Voilà, très très très très joli camion. Et effectivement, parce que ça lutte contre la morosité.
3: Merci Lolotte. Bravo. Merci Lolotte.
0: Ouais.

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1: Allez les amis, est-ce que vous l'entendez arriver? Vous l'entendez? Écoutez.
2: Cataclope.
1: Oh mais vous faites bien ça, le cataclope.
3: Cataclope.
1: Oui.
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1: Bonjour grand sphinx.
6: Bonjour les amis.
1: Vous allez bien?
6: Je vais bien, vous?
1: J'adore votre voix.
6: Merci, je suis fan.
1: Mmh. Vous avez bien dormi?
6: Oui.
1: D'accord.
6: Oui, très bien.
1: Bon. Une énigme, une devinette, une charade, c'est quoi donc aujourd'hui?
6: Devinette.
1: Mmh.
6: C'est un as de pique qui s'occupe à ravir. Quel est le métier de l'as de pique?
1: C'est un as de pique qui s'occupe à ravir. Quel est son métier?
6: Oui.
1: Il s'occupe à ravir. Alors moi, écoutez, faut que j'écrive, faut que je note.
6: Parce que...
2: Oui. Caroline.
1: MC Solar.
2: Ouais.
1: J'adorais cet album.
2: Aussi.
7: C'est le premier?
1: C'est le premier album, ouais.
2: C'est un as de pique qui s'occupe à ravir. À ravir.
1: Ravir.
2: Est-ce que c'est dans l'esprit charmé ou est-ce que c'est dans l'esprit piquer des choses?
3: Ah, c'est le pickpocket?
2: Ouais.
3: Tu vois ça?
2: C'est un voleur.
6: Exactement.
2: Hey,
1: Picasso.
7: Bravo!
2: Merci. Virginie, ben oui. Hein.
1: C'est fini déjà?
6: Ah,
1: j'ai même pas eu le temps de réfléchir.
3: Mais de toute façon, vous avez même pas écouté la question.
1: Si,
3: aussi,
1: si, j'ai marqué as de pique.
2: Tu...
1: Et donc, j'étais en train de chercher pique de as, tepes pique.
2: Oui, oui.
1: Et il n'y a rien qui passait.
3: De ravir, bon, de voler. Alors, après.
1: Et vous allez trop vite, hein, grand sphinx.
6: Ouais.
1: Calmez-vous.
3: Allez, mon gros chat.
1: Allez, petit minou.
2: Minou.
1: Allez.
6: Mes sœurs Claire et Marie ont les mêmes. Mes frères Gaston et Charlot ont les mêmes. Mes neveux Roland et Luc n'ont pas du tout les mêmes. De quoi s'agit-il?
1: Ben les parents.
2: C'est des...
1: Non.
2: Ça doit être des lettres ou je sais pas quoi là.
1: Comment ça, des lettres? Vérifiez bien la réponse.
3: Répète.
1: Claire et Marie.
6: Mes sœurs Claire et Marie ont les mêmes. Mes frères Gaston et Charlot ont les mêmes.
1: Gaston.
3: Oh, c'est facile, mais oui.
6: Quoi?
2: Ça y est.
3: Mais oui, c'est facile. Laurence, t'as écouté?
2: Mais oui.
3: Et voilà. Et toi?
2: Tu l'as pas?
1: Attendez, je suis avec Gaston et Charlot. Gaston et Charlot.
2: Qu'est-ce que vous êtes mauvais?
1: Gaston, j'avais la moustache.
2: Bah, oui,
3: voilà,
2: ouais, c'est la moustache.
3: La moustache.
2: Ouais.
3: C'était facile, hein. T'en as une autre?
2: Mais n'importe quoi.
1: Mais c'est pas ça.
2: Mais non, c'est pas la moustache.
7: Et toujours les mêmes dans leur voiture. Mais qui sont cons.
2: Ah, mais c'est sûr. Ah non, mais là quand même.
3: Oui, mais quand ils disent ça maintenant, c'est plus ciblé. Parce qu'avec Nini, nous on a trouvé. Et par contre, bah Carlito,
1: oui. Ah mais c'est le A, c'est le A, c'est
2: oui,
1: le A.
2: C'est le A, oui.
1: C'est ça. Ils
2: jeune,
1: ont le A.
2: Jeune conducteur.
1: Avec Claire et Marie, Gaston et Charlot.
2: Oui, avec la moustache.
1: Vous l'avez,
2: mais je l'ai pas du tout.
1: Mais non plus.
2: Vous êtes sérieux?
1: Mais oui, on est sérieux.
2: Oh,
1: écoutez, vas-y, fais ta crâneuse, va.
7: Ça va quoi, c'est bon.
3: Non, mais enfin nous, on peut y aller avec Nini, puis on va vous laisser.
1: Bah de toute façon, c'est.
3: Il vous reste 2 secondes pour trouver.
2: Allez.
3: Alors.
2: Claire et Marie,
3: Gaston et Charlot.
2: Ça finit par énerver, tu sais.
3: Mais oui. Allez, enlevez les consonnes.
2: Ouais.
3: Allez. je me lance. Enlevez les consonnes.
2: Vous l'avez toujours pas.
1: Non.
3: Vous l'avez toujours pas. Eh bien,
2: je l'ai.
1: Allez-y, mais allez-y.
2: C'est le E.
1: Et allez-y,
3: donc,
1: grand sphinx.
3: Claire et Marie, A-I-E, Charlot Gaston, le O, donc c'est le global.
2: C'est les
3: donc
2: voyelles.
3: On enlève les voyelles.
2: C'est les voyelles.
3: Donc c'est les voyelles, la réponse.
2: D'accord.
1: Les voyelles.
6: Oui, c'est ça.
1: Ouais.
6: Bravo, les affreux.
3: Bonne réponse,
6: bravo.
3: De Carlito.
2: Oh,
6: c'est toujours un plaisir de venir vous voir.
1: À bientôt, grand sphinx, merci.
6: Allez, les amis, au revoir.
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1: Bah écoutez, on réfléchit dans cette émission, ça fume, on se marre, il y a des blagounettes, il y a le grand sphinx qui nous a bien fait réfléchir tout à l'heure. C'était pas facile, hein. C'était vraiment pas facile. Allez.
2: Jérôme de la Rua, c'est Jérôme de la Rua. Jérôme de la Rua, c'est GG.
1: Oui, c'est GG qu'on retrouve maintenant avec une petite question colle, c'est ça Jérôme?
3: Oui, petite question à la con. Alors, tiens, facile, c'est
1: oui.
3: Facile.
1: Oui.
3: Pourquoi mange-t-on avec des baguettes en Asie?
1: Alors.
4: Donc, il faut revenir au 3e siècle.
3: Il faut revenir assez loin.
4: parce qu'ils ont. Oui.
3: Vu que, comment te dire. Ils n'ont jamais connu la fourchette, donc pour le coup.
1: Ils n'ont jamais connu la fourchette, ni le couteau.
3: Non.
1: Enfin, couteau aussi.
3: Alors, je vais vous dire, ça date de depuis 1600 ans avant notre ère.
4: Oh, bah, ah oui, presque.
3: Donc tu vois, ça a pas mal de temps.
1: Oui.
3: C'est même avant les lave-vaisselle et les micro-ondes.
4: D'accord. Ah, oui, oui.
5: Un jour, en jouant au Mikado, il y en a un qui a eu faim, il a attrapé ses trucs, il a attrapé un.
1: C'est pas mal.
5: C'est pas con pour manger.
1: Il joue au Mikado.
4: Alors. Pourquoi la baguette?
3: Parce que ça n'a jamais été écrit, mais il y a deux hypothèses. Dont une qui est plus vraisemblable que l'autre, parce qu'ils auraient pu faire autrement. Mais il y a deux hypothèses.
6: Mais un jour, il y en avait un, il était à côté d'un panda. Et oui, il y a des pandas hein, là-bas.
3: Mais oui,
1: ouais, j'ai jamais dit le contraire.
6: Et donc, le panda est à côté de l'arbre, il mange son eucalyptus, et la craque, il casse des petits bouts de branches et il lui donne.
4: Mmh. Et le papier d'alu.
1: Et la marmotte.
4: Et la marmotte.
5: Le panda, il mange pas de riz.
3: Ton histoire, elle est bien, vachement bien.
6: Bon,
3: mais, donc, on est en Asie. Mais oui. Ça n'a rien à voir. Pourquoi il mangeait des baguettes?
6: Parce que le panda lui a donné.
4: Voilà.
3: Des
4: c'est la marmotte avec oui. Le papier d'alu.
6: Son petit bout de
3: branche.
6: Attention,
3: c'est pas la baguette, le pain. Hein. C'est
1: non,
3: des
1: oui.
3: Baguettes.
1: Non, les baguettes chinoises. Des baguettes chinoises.
3: Oui.
4: Donc,
3: la première hypothèse, elle est la plus vraisemblable, elle est hyper simple.
5: Parce qu'ils n'avaient pas le droit de manger avec les mains, ou alors ça ne se faisait pas.
3: Ben non, on mange pas.
5: Mais même on va essayer avec des branches.
3: Même de nos jours, ça ne se fait pas.
5: Oui, oui.
3: C'est pas très.
1: De quoi? De manger avec les mains?
3: De manger avec ses mains.
4: Ça dépend des cultures. Il y a des cultures où on mange avec les mains.
1: En Afrique.
3: Je parle de chez nous.
6: Moi, j'aime bien la côte de bœuf, tu l'as fini.
4: Tu la termines avec les mains.
6: Tu la finis pas au couteau et la fourchette. Ou alors, bon.
3: Le pire, c'est les crevettes. Et moi, j'ai vu des gens à table manger les crevettes avec couteau et fourchette, s'il te plaît.
1: Ah oui,
4: moi. Obligé.
3: Ouais, non, mais enfin, moi, j'avais mangé 36 crevettes avec 1 kilo de mayonnaise et une baguette, que l'autre, il attaquait la deuxième.
4: Eh ben oui.
5: Non, moi, je vais très vite.
1: Oh c'est comme, ou les moules aussi. Les moules à la fourchette, c'est pas...
6: Mais alors, c'est baguette.
4: Donc, revenons aux baguettes.
1: Alors, baguette, oui.
4: Alors, c'est parce qu'ils ont un tout petit appétit. Alors, comme ça, ils en prennent que des petits.
3: Ils mangent normalement.
1: Non, justement, parce qu'au départ, le premier, il a commencé avec ses doigts et puis il a fait comme ça. Et il dit, oh, bah là, il me faudrait
6: tu
1: des baguettes.
6: Tu vois, auditeur, voilà, auditeur. Il a fait comme ça avec ses doigts.
1: Il a fait comme ça avec ses doigts.
3: Et il a pas... justement, il mange avec des baguettes. Et donc, au niveau de la nourriture, il n'y a pas... En fait, tout arrive déjà prêt.
6: Alors, parce
3: nous,
6: que...
3: on a la côte de bœuf, par exemple. La
1: oui.
3: Côte de bœuf, elle arrive pas... elle arrive pas découpée et pré-mâchée.
1: Vrai. Oui,
6: c'est vrai.
3: Que eux, même le magret, enfin le canard, quand ils font le canard, quand c'est tu vrai. Commandes un canard, enfin un plat où il y a du canard, il est déjà...
6: Il est déjà découpé.
3: Donc, tu peux manger avec les baguettes.
6: C'est vrai.
3: Donc, si tu commandes une côte de bœuf et que t'as que deux baguettes pour manger...
1: T'es bien emmerdé.
3: C'est très compliqué.
4: Tu les termines à la main. Donc, tu veux dire que c'est pour améliorer intestinalement la digestion?
3: Non, pas du tout. Non. C'est que...
6: Ça aurait pu. Alors, ça aurait pu. Parce que après, les plats sont communs en Chine.
1: Oui,
3: oui mais ça s'empêche
6: pas. Les plats sont communs, donc c'est peut-être pour... Non, mais c'est peut-être pour l'hygiène. C'est justement pour que chacun puisse attraper les choses dans les plats communs sans toucher les aliments.
3: Mais quand t'attrapes du riz avec les baguettes...
6: Oui.
3: Après, tu l'amènes à la bouche, oui. ta baguette, elle rentre dans ta bouche, comme
1: déjà,
3: la fourchette.
1: Déjà, c'est pas facile à attraper.
3: Et après, tu remets ta baguette dans le plat commun. Bon, c'est déjà, vrai, c'est oui, pas plus...
4: Changer de baguette à chaque bouchée, c'est pénible.
1: Oui. Ben, dites-nous, c'est fini.
3: Alors, ça part de la haute société, donc, asiatique, à l'époque, qui était majoritairement...
4: Le totem.
3: Constitué de gens de lettres, les couverts occidentaux étaient considérés comme barbares. Manger avec un couteau et découper sa viande, la viande dans son assiette n'était pas assez raffinée. Donc, les baguettes obligeaient la nourriture à être déjà découpée en morceaux en cuisine et ils mangeaient avec des baguettes.
1: D'accord.
3: Ça, c'est la première hypothèse. Et la deuxième hypothèse, c'était qu'il avait à l'époque un impôt sur le fer. Et que il cuisinait au wok, et donc dans chaque foyer il y avait un wok et un couteau, et ils avaient les moyens d'avoir que ça.
4: D'accord.
3: Parce que ils payaient leur impôt avec la ferraille, donc avec leur fourchette.
1: D'accord.
3: La fourchette, tout ce qui est en ferraille.
4: C'est
3: voilà.
4: Génial.
3: Et je prends le temps que ça prend parce que toi tu as dépassé de 2 minutes.
1: Merci,
3: madame.
1: Merci Jérôme.
3: Moi j'ai dépassé d'à peu près 1 minute 20, donc je suis
4: 22,
3: bon. Donc on enchaîne.
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1: Et c'est la fin de cette émission, mais on va se marrer avec Lolotte.
2: Oui. Lolotte.
1: Ouais. Lolotte, ah, vous avez vu, on vous refait les cœurs et tout sur le jingle, c'est incroyable. Qu'est-ce qui se passe, Jérôme? Dans le coude, on a dit on est perdu dans le coude.
3: Mais t'es malade ou quoi? J'ai pas envie de me salir le coude. Je préfère que ça tombe sur la liquette à Titi.
4: Bah non.
1: On joue avec vous.
5: Oui, jouons. Alors, culinairement, mes amis, vous en souvenez? On va chercher ensemble une pâtisserie.
6: Oui.
5: D'accord.
1: Ouais.
5: Je vous donne un exemple. Vous l'avez trouvé. Je suis un légume et une pâtisserie. Je suis.
1: Un chou.
5: Ouais.
1: Ça, c'est l'exemple.
5: Voilà, ça, c'est l'exemple.
1: Moi, j'ai trouvé.
5: Alors, je suis.
1: Moi, j'ai trouvé l'exemple.
5: La voyelle, quoi. Je suis un petit sac et un dessert. Je suis.
3: Un baise-main.
1: Non.
5: Il y a un dessert qui s'appelle le baise-main.
1: Ah, ça serait joli, ça.
3: Ça serait joli.
1: Ah ouais.
5: Ça serait le menu.
1: Je vais prendre le baise-main, s'il vous plaît.
5: Un baise-main. Un dessert d'abricot fourré. Attention. Un dessert d'abricot fourré.
3: Avec baise-main, je suis pas loin.
5: Un dessert d'abricot fourré dans de la pâte brisée.
3: Oui. Alors attends.
4: Un cabas.
3: Non. Je le vois en plus, ce truc. Ça a une forme de.
4: Oui. Un 8.
3: Qu'on peut pas dire. Oh, je le connais, ce mot.
5: C'est celui-là, c'est bien celui-là.
3: C'est un. Oh, la première lettre, c'est quoi?
5: C'est un
4: sac.
3: Un abricotier.
5: Non. Mais le A, ça va pas t'aider, parce qu'il y a un U après.
1: Un O.
5: Oui, c'est ça. Un O quelque chose.
1: Oh,
5: obligado.
3: Aumônier.
5: Avec Nière. Féminin.
3: Ouais.
1: Aumônière,
3: bravo.
1: Tout seul, comme
5: je
1: un grand bravo.
5: Je vous ai pas aidé.
3: Mais non, en plus, c'est pas ça que j'avais.
5: Ah bon?
3: Non, c'est un autre mot. Mais après, si tu vois les régions aussi, ils ont des gâteaux.
1: Oui.
3: Ils sont les mêmes, mais ils les appellent pas pareil.
6: Je savais pas qu'une aumônière, c'était un petit sac.
5: Ouais. Eh bien voilà, vous voyez comme quoi. On se culture. Alors, en forme d'astre nocturne. Facile.
4: Ouais.
5: Je suis créé, dit-on, pour célébrer la défaite d'un Turc devant la capitale australienne en 1683. Je suis le.
3: La face cachée.
5: Face cachée.
4: Le lunaire,
5: allez-y, qui s'appelle le.
1: L'étoile.
6: Le stellaire.
4: L'étoile de la mort.
5: Attention,
3: moi je vais vous dire un truc, ça s'appelle, je le sais.
5: Vous l'avez pas?
3: La chocolatine.
5: Non.
3: Presque.
5: Non,
3: presque.
4: Le croissant.
3: Mais oui.
5: Ah, le croissant.
1: Mais oui, évidemment, c'est trop facile, ça.
5: Ah, alors là, Virginie Bourdin, vous m'avez un peu déçue. J'ai bien vu dans votre œil que vous n'y étiez pas du tout.
6: Pas du tout.
5: C'est le croissant. Le boulanger me fabrique avec le reste de pâte à choux et me saupoudre de sucre perlé. Je suis.
6: Le pain perdu.
5: C'est bon, ça. Je suis.
1: Oh, j'ai faim.
3: Ah, la quiquette. Ouais. La chouquette.
5: Suis la chouquette.
3: C'est bon, ça.
5: Ah, c'est bon,
3: y
5: ça.
3: Il n'y a rien, sérieux, dedans. Quoi.
5: C'est bon.
3: C'est une boule de pâte.
1: En plus, c'est rien. C'est ça.
5: Mais ce qui est bon, c'est quand c'est fourré. Ça fait genre les légumes. Ah, ça, c'est bon.
3: Avec
5: ça.
3: Une petite crème vanille, un truc comme ça.
5: Oh là là, c'est bon, ça. Oh là là.
3: Et puis, pas froide, toi.
5: Vous avez faim. Vous avez faim.
3: Dernier, non?
5: Non. Un petit dernier.
1: Allez, vite.
5: Allez, également surnommé cœur de France ou cœur prussien, je suis un arbre et aussi une pâtisserie de pâte feuilletée saupoudrée de sucre. Je suis le
3: gland.
6: L'érable.
5: Le, c'est joli, c'est une forme de cœur. Je suis le.
1: Le cœur.
6: Ah, le palmier, le palmier.
1: Bravo, Virginie.
3: Ah ouais, ça, j'aime pas ça, le palmier.
1: Merci, Lolotte. Merci, Laurence Coati. Merci.
3: Bon, salut.
1: Merci à tous de nous avoir suivis. C'était les affreux Jojo. On se retrouve bientôt dans votre radio. Au revoir.

Bonjour à toutes et à tous, voici votre flash d'information en Provence verte. La météo pour débuter, le ciel restera voilé aujourd'hui sur la Provence verte avec des nuages plus nombreux en soirée. Les températures atteindront 19 degrés cet après-midi avec un vent de sud assez faible. Demain matin, le temps restera calme avec quelques nuages élevés et des minimales autour de 8 degrés. Sécurité dans le Var, les maires varois et la gendarmerie renforcent leur coopération. Une convention de partenariat signée fin avril prévoit 3 années d'action commune pour améliorer la prévention, la proximité et la lutte contre la délinquance. Les élus locaux et les forces de l'ordre souhaitent ainsi mieux coordonner leurs interventions sur le terrain. À Salernes, le conseil municipal a accueilli 2 nouveaux élus après plusieurs démissions survenues à la suite des élections municipales. Les finances communales étaient également au cœur des débats avec l'adoption du budget 2026 supérieur à 7,5 millions d'euros. Les taux des taxes locales restent inchangés, mais la taxe sur les ordures ménagères augmente. Les discussions ont aussi porté sur le musée Terra Rossa et la maison de la céramique avec plusieurs demandes d'éclaircissement formulées par l'opposition concernant certains postes budgétaires. Prudence sur les routes à l'occasion de ce week-end prolongé du 8 mai. Bison Futé annonce une circulation très difficile dans le sens des départs et chargée pour les retours. Les autorités appellent à lever le pied et à anticiper les déplacements. Enfin, le château Miraval à Corinth reste au cœur de la bataille judiciaire entre Angelina Jolie et Brad Pitt. Un juge américain a donné raison à l'actrice dans un nouveau volet du conflit autour de la vente des parts du célèbre domaine viticole varois. Très belle journée du 8 mai à tous sur Radio Couleur Sud. 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
1: Bonjour à toutes et à tous, c'est Daniel. Midi 14h, c'est les Proventinales sur Radio Couleur Sud. Des infos locales du Centre Var, l'histoire de Provence, la météo, des chroniques et de la musique pour vous accompagner pendant votre pause méridienne. On est ensemble et ça commence maintenant.

0: Les marchés de la Provence verte.
1: Bonjour. Demain samedi, le marché de Brignoles, un incontournable pour les gourmands et les amateurs de produits frais. Avenue Foch de 7h30 à 12h30. Découvrez les saveurs et les senteurs du marché de Carcès, rue Maréchal Foch de 7h30 à 12h30. Le marché des producteurs locaux de Garéoul vous propose une sélection de produits frais et de saison. Place du Général de Gaulle de 7h30 à 12h30. Le marché de Plandops Sainte-Baume vous offre une variété de produits alimentaires et vestimentaires. Place de la mairie de 9h à 13h. Goûtez aux produits du terroir et découvrez l'artisanat local au marché de Vins-sur-Caramie dans le centre-ville de 8h à 12h. Le marché paysan de Saint-Maximin-la-Sainte-Baume vous propose des produits frais et locaux en direct des producteurs, place Malherbe, de 8h à 13h. Mon conseil du jour, n'hésitez pas à négocier, c'est une pratique courante sur les marchés provençaux. Bonne balade sur les marchés de la Provence verte.

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0: Les discrets présentent. Curieuse expression.
1: C'est sûr, mais si on peut avoir plus, tant mieux.
2: Tant mieux, il faut essayer d'avoir
1: moins,
2: plus.
1: Au moins avoir le beurre.
2: Mais être content d'avoir le beurre.
1: C'est déjà énorme d'avoir le beurre. Il y en a tellement qui n'en ont
2: qui
1: pas.
2: Qui n'en ont pas.
1: Donc quand on peut avoir ça, bon bah, c'est déjà bien. Mais il y en a qui veulent toujours plus.
2: Ouais.
1: Bon.
2: Faut toujours regarder plus bas.
3: Le beurre et l'argent du beurre.
2: Mais parce
3: qu'avant, le beurre, on le faisait, on le, je sais pas, moi.
1: Y a, oui, y a si tu repars à la base.
2: Oui. Ouais. Et puis il y avait des gens qui n'avaient pas de beurre à partir du moment où, si t'avais, par malheur, t'avais pas
3: on
2: de vache.
3: On emploie ça, on en a fait une idée, avoir le beurre, on va se dire tout. Mais est-ce que c'était ça à l'origine? On ne sait pas.
2: Maintenant, on est passé dans le domaine de la métaphore.
3: La métaphore. Ouais.
2: Et le sourire de la crémière.
3: Ah bah, c'est possible.
2: Ah oui, bah oui, pourquoi pas.
3: Ah oui, pourquoi pas.
2: Pourquoi pas, oui, le sourire de la crémière, en fait, oui.
3: Alors, mais alors là, ça sonne mieux à l'oreille, le sourire de la crémière.
2: Oui, ça...
3: Le sourire du crémier, oui. Ça passe.
2: Parce que le beurre, ça, c'est l'argent du beurre.
1: Non, mais bon, après, bon, bah, si on dit la main de la crémière, donc c'était, tu vois, bon, bah, pourquoi pas avoir le sourire du crémier, parce que, bon, bah, après, ça rentre dans
2: alors,
1: les relations.
2: Tout à fait, ça dérive.
1: Voilà, ça dérive.
2: Ça dérive, enfin, je sais.
1: Moi, je me rappelle des repas de famille, arrivés au café, on me disait, dis donc, Michel, bah, tiens, tu peux aller jouer, tu peux sortir de table, va jouer, va dehors. Parce que c'était
2: le moment
1: voilà. Alors, ça, les histoires, ça date pas d'aujourd'hui, hein, ça a dérivé.
2: Nous, les enfants, on retrouvait mes cousins, donc c'était super, et on allait jouer. Comme ça, on n'avait pas, parce qu'à table, il fallait bien se tenir, alors voilà. Ça a duré un peu. Et alors, donc, on pouvait partir, et ça, c'était très...
1: Mais on avait, il y avait des principes.
2: Il y avait des principes.
1: On ne devait pas mettre les coudes sur la table. Pour,
2: mais moi, ça m'a jamais, modeste, hein. J'ai jamais été malheureuse pour ça. Et merci, papa, parce que maintenant, je peux aller partout. Hein.

0: Le 8 avril 1533, un événement exceptionnel traverse la Provence et laisse une trace dans l'histoire de Saint-Maximin la Sainte-Baume. Ce jour-là, le roi François Ier est en route pour Marseille pour accueillir une personnalité qui va traverser l'histoire européenne, la jeune Catherine de Médicis. La future reine de France traverse alors la Provence pour rejoindre celui qu'elle doit épouser quelques mois plus tard, le futur Henri II. Et selon plusieurs récits historiques provençaux, le cortège royal fait étape dans la région de Saint-Maximin et de la Sainte-Baume, déjà célèbre à l'époque pour sa basilique et les reliques attribuées à Marie-Madeleine. Imaginez un instant l'ambiance. Nous sommes au XVIe siècle, les routes sont poussiéreuses, les villages fortifiés, et l'arrivée d'un cortège royal transforme totalement la vie locale. Pendant plusieurs jours, les habitants voient défiler chevaux, gardes, carrosses, religieux, nobles, cuisiniers, serviteurs, une véritable ville ambulante. À cette époque, Basilique Sainte-Marie-Madeleine est déjà un haut lieu spirituel du royaume de France. Depuis la découverte des reliques de Marie-Madeleine au XIIIe siècle par Charles II d'Anjou, le site attire les pèlerins venus de toute l'Europe. Les rois de France eux-mêmes accordent une importance particulière à ce sanctuaire provençal. Et François Ier, le grand protecteur des arts et du patrimoine religieux, connaît parfaitement la renommée du lieu. Le passage du roi dans la région fait donc sensation. Il faut dire qu'à l'époque, voir un roi est quelque chose d'extraordinaire. La majorité des habitants ne quittera jamais son village de toute sa vie. Alors, l'arrivée de la cour représente un événement immense. Les enfants grimpent sur les murets pour apercevoir les cavaliers, les commerçants espèrent vendre davantage, les auberges débordent de monde et surtout, chacun veut apercevoir la jeune Catherine de Médicis. À ce moment-là, elle n'a que 14 ans. Personne n'imagine encore qu'elle deviendra l'une des femmes les plus puissantes de l'histoire de France. Une reine au destin immense, mêlée aux guerres de religion, aux intrigues politiques et à des événements majeurs comme la Saint-Barthélemy. Mais en ce printemps 1533, elle n'est encore qu'une adolescente florentine découvrant le royaume de France. Et son voyage à travers la Provence impressionne les populations locales. Les chroniqueurs de l'époque racontent que les étapes royales étaient préparées plusieurs jours à l'avance. On repérait parfois les routes en urgence, les villages nettoyaient les places publiques, on décorait certaines entrées avec des feuillages, des tissus et des fleurs. Dans une Provence encore rurale, ces passages royaux marquaient les mémoires pendant des générations. Et justement, à Saint-Maximin-la-Sainte-Baume, la mémoire des grandes visites historiques reste très forte. Car quelques années plus tard, d'autres souverains viendront également se recueillir dans la basilique. Louis XI, François Ier, puis Louis XIV contribueront à la renommée du sanctuaire. Aujourd'hui encore, quand on entre dans la basilique, on ressent cette dimension historique incroyable. Les immenses voûtes gothiques, les orgues majestueuses, les pierres usées par des siècles de pèlerinage, tout rappelle que ce village provençal fut autrefois un lieu important du royaume. Et ce qui est fascinant, c'est de penser que les habitants de la région ont peut-être croisé, un jour d'avril 1533, celle qui allait devenir reine de France. Un simple arrêt sur une route de Provence devenu un petit morceau de la grande histoire. Alors, en ce 8 avril, cette anecdote nous rappelle que les villages de la Provence verte ne sont pas seulement de jolies cartes postales. Ils ont vu passer des rois, des reines, des pèlerins, des armées et parfois des personnages qui allaient changer le destin du pays. Et quelque part, entre les ruelles de Saint-Maximin et les chemins de la Sainte-Baume, résonne encore un peu l'écho des chevaux du cortège royal de François Ier.
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3: On se l'est dit à voir à la télévision ce soir, sur les plateformes ou sur la TNT. Tiens, avant de regarder exactement tous les programmes, je vais regarder toutes les chaînes qui proposent une rediffusion ce soir. TF1, on a retrouvé La 7ème Compagnie, le film de Robert Lamoureux, ça date de 1975. Évidemment, une rediff. France 3 propose Cassandre, la série. Ça date de 2019, une rediffusion. France 4 propose un film, un drame, Rodé Dame. C'est un film de 2022, une rediffusion. France 5 propose l'histoire au scalpel, Napoléon à Sainte-Hélène, dernier acte. C'est une rediffusion. Arte propose Polar Park, une série française avec Jean-Paul Rouvre. Ça date de 2023, c'est une rediffusion. La chaîne parlementaire propose un documentaire « De Gaulle contre Churchill, de mémoire de guerre, guerre des mémoires ». C'est un doc de Pierre Assouline, une rediffusion. Oui, tout ça n'est pas vraiment encourageant. Bon d'accord, sur France 2, vous avez envoyé spécial le magazine présenté par Élise Lucet. Au sommaire ce soir, logement, ils cohabitent malgré eux. La clinique qui sauve les ados. Près de Marseille, une clinique psychiatrique spécialisée accueille en hôpital de jour des adolescents parmi les plus fragiles. Bon, vous avez un programme très original qui est diffusé sur M6, Top Chef. Évidemment, la télé-réalité, ça c'est pas une rediff. Et puis il y a aussi évidemment toutes les chaînes de la TNT qui proposent des programmes moyennement originaux. Qu'est-ce que je pourrais vous conseiller de ce soir de faire ? Ah tiens, vous pourrez regarder une série qui est proposée par Canal+. Eh oui, Canal+ propose encore des séries nouvelles. La nouvelle saison de Paris Police 1910. Le 31 mai 1908, Marguerite Stanel est retrouvée ligotée dans son lit. Son mari et sa propre mère sont morts, assassinés dans la pièce d'à côté. Cette affaire qui implique la célèbre pompe funèbre passionne le public et la presse. Je dirais pas pourquoi on l'appelle la pompe funèbre. L'enquête confiée à l'inspecteur Join est menée rapidement et Marguerite devient la principale suspecte. Acculée, Meg convoque la presse. Est-elle prête à dire toute la vérité? Mais quelle vérité? Une série basée sur des faits réels.
4: Voilà un beau crime. Double homicide chez pompe funèbre.
5: Je vous présente le commissaire principal Cochefer qui va diriger l'enquête.
6: Toutes mes condoléances, madame.
7: Et vous êtes ?
8: Inspecteur Antoine Join.
9: Vous me décalez le Panthéon en page 2, le crime de l'impasse Ronsin en page 1 sur 3 colonnes.
10: Enfin, Zola au Panthéon quand même, c'est historique.
9: Zola est un cadavre, il n'a pas de sein. Madame Steinel en a de très beaux à ce qui paraît.
11: Crache salope, où sont les bijoux ?
12: Les hommes portaient de longues blouses noires,
13: comme ces vêtements que portent les juifs.
14: Ils étaient déguisés en rabbins. C'est elle, avec un complice, peut-être deux.
15: Et au moment où vous avez vu les cadavres, vous avez pensé à moi.
16: Tu connais Pompe Funèbre, tu travailles pour elle.
17: Qu'attendez-vous pour la faire arrêter ?
18: Et si elle est innocente ?
19: Faut que je trouve un copain.
1: Donc je vous conseille de regarder quand vous voulez la nouvelle saison de la série Paris Police 1910. C'est sur Canal+. Et oui, vous voyez, je vous conseille de regarder Canal+.
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Bonjour à toutes et à tous, voici votre flash d'information en Provence verte. La météo pour débuter, le ciel restera voilé aujourd'hui sur la Provence verte avec des nuages plus nombreux en soirée. Les températures atteindront 19 degrés cet après-midi avec un vent de sud assez faible. Demain matin, le temps restera calme avec quelques nuages élevés et des minimales autour de 8 degrés. Sécurité dans le Var, les maires varois et la gendarmerie renforcent leur coopération. Une convention de partenariat signée fin avril prévoit 3 années d'action commune pour améliorer la prévention, la proximité et la lutte contre la délinquance. Les élus locaux et les forces de l'ordre souhaitent ainsi mieux coordonner leurs interventions sur le terrain. À Salernes, le conseil municipal a accueilli 2 nouveaux élus après plusieurs démissions survenues à la suite des élections municipales. Les finances communales étaient également au cœur des débats avec l'adoption du budget 2026 supérieur à 7,5 millions d'euros. Les taux des taxes locales restent inchangés, mais la taxe sur les ordures ménagères augmente. Les discussions ont aussi porté sur le musée Terra Rossa et la maison de la céramique avec plusieurs demandes d'éclaircissement formulées par l'opposition concernant certains postes budgétaires. Prudence sur les routes à l'occasion de ce week-end prolongé du 8 mai. Bison Futé annonce une circulation très difficile dans le sens des départs et chargée pour les retours. Les autorités appellent à lever le pied et à anticiper les déplacements. Enfin, le château Miraval à Corinth reste au cœur de la bataille judiciaire entre Angelina Jolie et Brad Pitt. Un juge américain a donné raison à l'actrice dans un nouveau volet du conflit autour de la vente des parts du célèbre domaine viticole varois. Très belle journée du 8 mai à tous sur Radio Couleur Sud.

Depuis qu'il a bâti un PSG capable d'enfin remporter la Ligue des Champions, tout n'est que louange pour Luis Enrique. Pourtant, l'homme a longtemps divisé, en France comme ailleurs, frontal, sans concession, intransigeant, l'Assyrien n'a jamais plu à tout le monde et s'en est d'ailleurs sans doute toujours moqué. Mais quand l'on gratte derrière cette façade âpre, ce visage anguleux, ceux qui l'ont côtoyé décryptent un homme affable, chambreur, généreux, un entraîneur proche de son groupe pour qui le collectif est la valeur suprême, non négociable, peu importe le prestige de ses protégés Mbappé, Messi ou Totti. Le leader d'une équipe où aucune tête ne dépasse et toute brille pourtant. Son PSG est sans doute son chef-d'œuvre, alors que la conquête de la Ligue des Champions a balayé les derniers doutes qui ont pu escorter la carrière de l'ex-sélectionneur espagnol, Enrique a pourtant toujours eu un temps d'avance. Sur la nutrition, la préparation physique, la préparation mentale, cet esprit précurseur a aussi eu le mérite de savoir s'entourer avec des staffs riches en compétences et engagés dans une course à l'adaptation permanente. Il dispose surtout de ce tempérament hors norme qui lui permet d'emporter l'adhésion de son groupe. L'acharné est le surnom que lui a donné le biographe Thomas Goubin. Luis Enrique, l'acharné de Thomas Goubin est paru chez Hugo Sport. 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
1: Ségolène Darry, bonjour. 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Pour quelles raisons ?
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2: 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Donc ça peut être des projets de festivals de musique organisés pendant l'été par exemple, ou des projets solidaires. On a des jeunes par exemple qui proposent d'accompagner les seniors de leur territoire dans les EHPAD, ou également des projets de développement durable, ramassage de déchets sur les plages par exemple. La CAF soutient aussi les jeunes dans leur parcours de vie, quand voilà, ils terminent leurs études, ils souhaitent s'émanciper ou trouver un premier travail. 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La CAF en fait accompagne les jeunes dans tous les aspects clés de leur vie pour pouvoir accéder à un logement, des actions culturelles, sportives ou citoyennes.
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1: Bonjour à tous, dans l'actualité cinéma du jour, on parle de la sortie de la comédie Une famille de bâtards dans les salles de cinéma dès le 12 juin prochain. Film signé Mourad Winter avec notamment Benjamin Tranier, Laura Felpin et Hakim Djemili. Paris, fin des années 90, suite à une fusillade ayant laissé pour mort son papa, Mohamed apprend que ce dernier lui cachait deux frères et sœurs. Pire encore, l'événement oblige Mohamed à cohabiter avec ses néo-frangin et ainsi s'occuper de chez Momo au lieu du vice parisien. Le film Une famille de bâtards dans les salles de cinéma à partir du 12 juin prochain. On se retrouve très vite avec d'autres films à découvrir. 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
1: Bienvenue dans l'alphabet en chanson, aujourd'hui F comme Lara Fabian. Sincère, généreuse et explosive, de sa Belgique natale au Québec, pays de ses débuts, Lara Fabian a gravi les marches de la gloire 4 à 4. Elle s'est surtout bien implantée en France, où sa voix puissante n'a pas longtemps laissé de marbre les radios. Pour Lara, sa carrière passe par la célébration des émotions à vif. Je t'aime, si tu m'aimes, tout et Humana parlent d'eux-mêmes. L'amour est au cœur du débat. Voici Lara Fabian. Tout.

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Ben voilà, c'est la fin de ces Proventinales. J'espère que vous avez passé une bonne fin de matinée avec nous. Et on se retrouve demain matin sur Radio Couleur Sud pour encore plein de bonnes choses. D'ici là, on va se quitter en musique. À demain.

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2: Bonjour à tous. Aujourd'hui, gros plan sur Tatiana Ali. Tatiana Ali voit le jour en mars 1979 à Long Island, aux États-Unis. Passionnée par la comédie depuis son plus jeune âge, elle fait ses premiers pas de comédienne à l'âge de 6 ans, en apparaissant dans la série Sesame Street. En 1990, la jeune Tatiana est propulsée au rang de superstar en devenant Ashley Banks dans la série Le Prince de Bel-Air, aux côtés de Will Smith. En plus de ses talents d'actrice, elle dévoile également un immense talent pour la chanson et n'hésite pas à chanter dans plusieurs épisodes de la série. Son compère de jeu, Will Smith, lui demande donc si elle n'aimerait pas poursuivre une carrière dans la chanson.

mais la jeune femme préfère la comédie et se concentre plutôt sur la série. Quand cette dernière commence à toucher à sa fin, Tatiana Ali travaille sur son premier album qui sort en 1999. Ce premier essai musical remporte un très beau succès aux États-Unis, mais également à l'étranger, grâce au duo qu'elle interprète avec justement Will Smith. Tous les deux se retrouvent quelques temps plus tard en chantant sur l'album Willennium. En parallèle, elle continue sa carrière de comédienne et de 2007 à 2013, elle apparaît même régulièrement dans le soap opéra Les Feux de l'amour. La jeune femme s'engage également en politique en soutenant le candidat Barack Obama lors des élections de 2008. Elle devient même l'une de ses porte-paroles à travers les États-Unis. Côté cœur, elle a été en couple avec l'acteur Jonathan Bundis. En juillet 2016, elle épouse son compagnon depuis 2 ans, le docteur Vogue Raspberry. Le 16 septembre 2016, le couple accueille leur premier enfant, prénommé Edward. On se retrouve très vite avec d'autres infos. 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
3: Bon après-midi.

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1: Bonjour à tous, dans l'actualité musicale du jour, Marguerite partage Crash Test, un nouveau titre qui décortique la rupture amoureuse. Il y a quelques jours, l'ancienne élève de la Star Academy a dévoilé sa nouvelle composition intitulée Crash Test avec une performance tout en sensibilité présentée par le Color X Studio. Toute de blanche vêtue, Marguerite livre avec une certaine gravité les paroles d'un titre intime qui parle donc d'amour, mais pas que, des dégâts également qu'il peut causer et du processus de lâcher prise nécessaire pour avancer. En tous les cas, dès la sortie du clip du Color Show, d'anciens académiciens et proches de Marguerite ont affiché leur soutien indéfectible. Parmi les élèves de la dernière promotion actuellement tournée dans toute la France, Jeanne, Léa, Emma et Bastien n'ont pas hésité à partager leurs premières impressions. Elena, Marine, Charles Doré ou encore Ebony, très liés à Marguerite depuis la fin de leur saison du télécrochet en janvier 2025, ont également tenu à épauler leurs camarades. La chanteuse, derrière le puissant morceau Rage, exprime notamment les frissons ressentis lors de l'écoute de Crash Test. Preuve en est, le cercle élargi de ceux et celles qui sont passés par la Star Academy demeure très soudé. On se retrouve très vite avec d'autres actualités musicales. 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

0: Bonjour à tous, vous êtes sur votre radio préférée en compagnie de Christian pour la chronique La Reprise.
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Bruxelles, c'est une chanson du chanteur Dick Annegarn sortie sur son premier album en 1974. Dick Annegarn est né à La Haye le 9 mai 1952. C'est un auteur, compositeur, interprète, auteur de chansons principalement en français. Si Dick Annegarn est né aux Pays-Bas, sa jeunesse, pour l'essentiel, s'est déroulée à Bruxelles. Il y a vécu près de 15 années, de 1958 à 1970, et y a fréquenté l'école européenne. Après avoir appris la guitare en autodidacte et sur celle de son frère, en écoutant des disques folk et blues américains, il s'installe en 72 à Paris, où il enregistre en décembre 73 son premier disque, lequel rencontre un succès public immédiat, avec des chansons comme Ubu, Bruxelles, Sacré Géranium. Pour revenir à la chanson, elle évoque la ville de Bruxelles en Belgique, telle une maîtresse dont il se languit au gré de comparaison avec une autre maîtresse allégorique, Paris. Dick Annegarn dit régulièrement en interview que la chanson ne s'adressait pas à la ville mais à un dénommé Michel. Il est cité explicitement dans le deuxième couplet, et Bruxelles ma belle est un clin d'œil à Michel ma belle des Beatles. Pourtant, dans un entretien donné en 2013, Dick Annegarn expliquait qu'il ne voulait pas la chanson sur son premier album. Il la trouvait rengaine, fastoche. Ça, c'est son point de vue, parce que pour ma part, je trouve que c'est une très belle chanson et je vous propose d'écouter la reprise qui a été réalisée par Angèle, Bruxelles.

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3: Bonne soirée.

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1: Bonjour à tous. Aujourd'hui, gros plan sur Tatiana Ali. Tatiana Ali voit le jour en mars 1979 à Long Island, aux États-Unis. Passionnée par la comédie depuis son plus jeune âge, elle fait ses premiers pas de comédienne à l'âge de 6 ans, en apparaissant dans la série Sesame Street. En 1990, la jeune Tatiana est propulsée au rang de superstar en devenant Ashley Banks dans la série Le Prince de Bel-Air, aux côtés de Will Smith. En plus de ses talents d'actrice, elle dévoile également un immense talent pour la chanson et n'hésite pas à chanter dans plusieurs épisodes de la série. Son compère de jeu, Will Smith, lui demande donc si elle n'aimerait pas poursuivre une carrière dans la chanson, mais la jeune femme préfère la comédie et se concentre plutôt sur la série. Quand cette dernière commence à toucher à sa fin, Tatiana Ali travaille sur son premier album qui sort en 1999. Ce premier essai musical remporte un très beau succès aux États-Unis, mais également à l'étranger, grâce au duo qu'elle interprète avec justement Will Smith. Tous les deux se retrouvent quelques temps plus tard en chantant sur l'album Willenium. En parallèle, elle continue sa carrière de comédienne et de 2007 à 2013, elle apparaît même régulièrement dans le soap-opéra Les Feux de l'amour. La jeune femme s'engage également en politique en soutenant le candidat Barack Obama lors des élections de 2008. Elle devient même l'une de ses porte-paroles à travers les États-Unis. Côté cœur, elle a été en couple avec l'acteur Jonathan Bundis. En juillet 2016, elle épouse son compagnon depuis 2 ans, le docteur Vogue Raspberry. Le 16 septembre 2016, le couple accueille leur premier enfant, prénommé Edward. On se retrouve très vite avec d'autres infos. 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
1: Bonjour. Demain samedi, le marché de Brignoles, un incontournable pour les gourmands et les amateurs de produits frais. Avenue Foch de 7h30 à 12h30. Découvrez les saveurs et les senteurs du marché de Carcès, rue Maréchal Foch de 7h30 à 12h30. Le marché des producteurs locaux de Garéoul vous propose une sélection de produits frais et de saison. Place du Général de Gaulle de 7h30 à 12h30. Le marché de Plan d'Ops Sainte-Baume vous offre une variété de produits alimentaires et vestimentaires. Place de la Mairie de 9h à 13h. Goûtez aux produits du terroir et découvrez l'artisanat local au marché de Vins-sur-Caramy dans le centre-ville de 8h à 12h. Le marché paysan de Saint-Maximin la Sainte-Baume vous propose des produits frais et locaux en direct des producteurs Place Malherbe de 8h à 13h. Mon conseil du jour, n'hésitez pas à négocier, c'est une pratique courante sur les marchés provençaux. Bonne balade sur les marchés de la Provence verte.

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0: vous avez passé une excellente semaine. Je suis ravi de vous retrouver, Coco Noise, la voix de l'Extra Club. Et je suis avec Jordi Cobbs, qui est aux commandes, qui a déjà pris possession des platines pour vous mixer ce classement de malade. Cette semaine, ça va promettre. Est-ce que Kungs gardera sa première place? Ça, on le saura d'ici une trentaine de minutes. Mais pour le moment, je veux vous parler de quelque chose de sérieux. Et ouais, ça se passe comme ça dans l'Extra Club. On peut parler de choses sérieuses. En vérité, je compte sur vous les amis, on va soutenir notre DJ résident Jordi Cobbs qui fait un concours, un tremplin 2026 pour la Dancing Dead France. Dancing Dead France, c'est mieux dit maintenant. Quand je ralentis la voix, c'est mieux. Et notre DJ, ben, il participe et donc on va lui donner la force. Et pour ça, il va falloir aller laisser un commentaire sur la page Instagram de Dancing Dead France. Tout simplement en marquant 7 numéro 9 dans votre commentaire avec le tag Jordi Cobbs, bien entendu. Sans oublier de liker le commentaire de Dancing Dead France qui dit 7 numéro 9 pour Jordi. Alors vraiment, je compte sur vous la famille pour aller voter pour notre DJ résident. Il le mérite. Mais en attendant, retour à la musique. Jordi, t'es prêt pour le classement? J'espère que vous aussi. Alors balance le son, mon Jordi.
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J'espère que chez vous aussi, c'est pareil. En troisième position, sans surprise, c'est Kungs avec son titre Getaway. Il faut dire que l'album est vraiment excellent. Si vous n'avez pas encore écouté son dernier album, allez-y. En deuxième position, Bob Sinclair, I Can Wait. Et en première position, toujours Kungs avec son titre Galaxy. Jordi, est-ce que t'es prêt? T'es prêt à nous envoyer du lourd? Mais avant, je rappelle, Jordi fait un concours, donc on va soutenir notre DJ. Vous allez sur la page Instagram de Dancing Dead France. Dancing Dead France. Vous mettez un petit commentaire avec 7 numéro 9 et vous taguez Jordi Cops. Et en plus de ça, vous allez liker le commentaire de Dancing Dead France qui met 7 numéro 9. Sans ça, votre vote n'est pas compté. Franchement, il est là depuis des années et il mérite vraiment de faire ce tremplin. Jordi,

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1: Et nous sommes de retour dans votre radio avec Laurent Cirati, bonjour.
2: Coucou Carlito.
1: Ça va ma lolotte?
2: Mais oui, ça va toujours.
1: Bon, super, on jouera avec vous tout à l'heure parce qu'on aime bien jouer avec vous. On s'est bien marré la dernière fois.
2: Oui, vous n'étiez pas bon, mais on s'est bien marré.
1: mais ça, on le sait. On le sait. Jérôme est là, bonjour Jérôme.
3: Bonjour monsieur.
1: Vous aurez une question colle à nous poser tout à l'heure,
3: hein,
1: c'est
3: écoute,
1: bien ça?
3: Oui.
1: Oui, c'est ce qu'on a dit. C'est ce qu'on a dit. Thierry est là, bonjour Thierry.
4: Salut.
1: Oh là là, mais je vous vois concentré, la tête
4: toujours,
1: dans vos papiers.
4: Oui, je suis studieux.
1: Ben oui, je sais. Oh là là, je suis studieux. On vous retrouvera avec une petite blague à Titi dans le courant de cette émission. Et puis on vous retrouvera.
2: Avec un mot. Diplodocus.
1: Diplodocus, d'accord. Ça va être dur.
3: Même Diplodocus.
1: Ça va être dur. Avec votre double, le grand sphinx, oui. Ce sera tout à l'heure.
4: Ouais.
1: Et puis Virginie est là.
5: Et bonjour Carlito.
1: Il est là. La machine à café, vous nous parlerez de quoi?
5: La machine à café, aujourd'hui, je vais vous parler d'insolite en vrac.
1: Pas de diplodocus, donc?
5: Non, pas de diplodocus.
1: Ok.
5: Ça marche pas, ça.
1: Non, comment non, ça, ça marche pas?
5: Non, ça marche pas, ça.
1: Pourquoi ça?
3: Moi, je valide.
1: Ah, ben merci.
3: Bien sûr.
2: Sérieusement?
6: Toi, t'as pas envie d'être emmerdé, toi.
3: C'est même pas ça, c'est... Ah, donc, vous allez pas nous parler de diplodocus?
1: Bah oui, pourquoi?
2: Bah tiens.
1: Vous voulez que... Comment je la mette?
2: Oh là!
5: Dans le caddie?
3: Je sais pas, moi j'ai une idée.
5: Est-ce qu'on est obligé de débattre de ça maintenant?
2: Est-ce que ça regarde vraiment tout le monde?
1: Moi, je trouvais qu'elle était bien là.
2: Ah, mais une autre du coup là.
1: T'es bien passé. Pas du tout. Puisque vous êtes là, on y va avec vous, la machine à café. Tiens,
2: oui,
1: allons-y.
2: Plaisir.
1: Vous avez un jingle en régie, s'il vous plaît? Pam, machine à café.
5: Et de l'insolite en vrac, donc,
1: ah,
5: mes amis.
1: Ouais,
5: alors,
1: ouais.
5: Avant son rachat par Burger King en 2015, la chaîne de restaurants Quick appartenait indirectement à l'État français. La Caisse des dépôts de consignation, qui est une institution financière publique, en était le principal actionnaire après l'avoir acheté à un milliardaire belge. En fait, Quick, c'était français.
1: Ah!
5: C'est fou?
1: Ah bah oui, c'est
4: dingue.
1: Fou,
4: c'est...
5: Ben oui. Il vous est...
2: Arrêtez. Tout le monde s'en fout.
1: Mais non, pas du tout.
5: Non, c'est non. Fou. Oui, oui.
2: Amis auditeurs, si vous pouviez
3: mais
2: voir.
3: T'as dit la Belgique, comment on est ou pas? Oui.
5: Oui. Oui.
3: D'accord. Hein. Donc, au tout début, c'était français.
5: Au tout début, c'était
3: j'avais
5: français.
3: Vu que c'était ouais. Belge. Moi.
5: Non.
3: Déjà, ça m'avait étonné.
5: Ça avait été racheté à un milliardaire belge. Par la France.
2: Ah,
3: d'accord.
2: Tu vois?
5: Voilà. C'est ça qui... Et ça va. Bon, de l'insolite en vrac, toujours. Il vous est peut-être déjà arrivé de dévorer une tablette entière de chocolat?
1: Non, jamais je fais ça.
5: Vous mentez.
3: Oui.
1: Jamais.
3: J'aime pas le chocolat, moi. C'est un truc que non, j'aime pas. Moi, je
1: bon. Et
5: eh bien, ça arrive, hein, pourtant, une grosse fringale, et là, crac, devant le film, la tablette qui y passe,
1: eh
5: bien,
1: oui.
5: Ne culpabilisez plus.
1: Ah.
5: Selon une étude scientifique, manger une forte dose de chocolat d'un coup fera moins grossir que manger l'équivalent sur plusieurs jours.
4: Ah bon?
5: Ah, eh
1: ah
5: oui.
1: Ouais?
5: Eh oui, par le mécanisme de la thermogénèse adaptative.
1: Ouh là là.
2: Ouh là là.
5: Et alors?
1: Pirouette.
5: L'organisme brûle davantage de calories lorsqu'il en absorbe
3: oui.
5: Beaucoup d'un coup.
3: Parce que tu manges une tablette.
1: Mm.
3: Donc, t'es constipé. Donc, tu te vides pas. Donc, t'as pas faim.
1: Ouais.
3: Donc, tu maigris.
5: C'est un
1: d'accord.
5: Peu ça.
1: Ah ouais,
6: et c'est, si c'est... tu manges une grosse quantité... longtemps. Tu vois ce que je veux dire?
2: Ah, bon,
1: oui.
2: Ça marche pas.
1: Ça marche pas. À un moment donné, faut arrêter.
3: Ça marche pas, ouais.
5: Ça marche pas.
2: Okay.
5: Dernière petite info insolite, en vrac, toujours. Oui. Les urologues américains constatent une forte hausse des vasectomies au mois de mars. Alors ça. Et alors,
2: c'est carnaval.
1: Alors ça.
3: Comme les mariages en juillet.
5: Mais pourquoi, se dit-on? C'est quand même fou, cette histoire. Eh bien, la raison est complètement déconcertante. Les opérations ont lieu juste avant le March Madness.
2: C'est oh, un mot ou pas?
1: Oh
2: là
1: oui, là, je
5: non,
1: pense
5: non,
1: que...
5: Et oh.
1: Le match, quoi?
5: Non, le March.
1: Ah, le March.
5: Madness.
1: C'est comme le mois de mars.
5: C'est le mois de mars, oui.
4: Ouais.
5: Eh ben,
1: vos souhaits.
5: À tes souhaits. Donc, c'est la période, en fait, du tournoi final du championnat de basket.
1: Oui.
5: Qui est très, très suivi dans le pays.
3: Les hommes se font opérer.
5: Et voilà, ils se font opérer pour profiter des quelques jours de repos suivant l'opération pour regarder tranquillement le tournoi chez eux à la télévision. Pécouze.
3: Alors, vasectomie, je suis pas très fort, mais on se fait couper les noix, là, c'est ça?
1: Oui.
3: Enfin, on peut plus reproduire, quoi, c'est ça?
2: Tu coupes un câble.
3: Oui, parce qu'en fait, si vous voulez, nous, on est habitués en France, on se plaint tout le temps, mais on est bien. C'est-à-dire que toi, si tu vas assister à un truc, tu vas voir ton docteur, tu fais... Je suis pas... Bon, et poum, t'as 8 jours d'arrêt maladie.
1: C'est vrai, c'est vrai.
3: C'est quand même mieux que la vasectomie, si tu en
6: veux. Et t'es payé. Ouais.
3: Voilà. Ouais. Mais que aux États-Unis, par exemple, il n'y a pas de...
1: Non, il n'y a pas ça.
3: Il n'y a pas la sécu, là-bas.
1: Non.
3: C'est-à-dire que là-bas, si pour pas aller travailler, ou il faut mourir... Ce qui est pas très. Si t'as pas le choix, bon, tant pis, mais bon.
6: Ouais. Disons que pour aller voir le match après, c'est compliqué.
3: T'as vraiment que. Il y a quelques trucs, quoi.
6: Voilà.
3: Il faut qu'ils se fassent couper les noix pour avoir 2 jours de repos.
1: Bah oui. Mais tu t'en rends compte. Et le Japon, c'est pire.
3: Et le Japon, c'est pire.
1: C'est pire.
6: Et alors, du coup, tu cumules sur les années, tu vois, c'est chiant. Tous les ans, il faut retourner. Ça repousse.
3: Bon, mais ils ont qu'à couper qu'un bout, non ? Je sais pas.
1: C'est ça. Oui. Merci, Virginie.
6: Avec grand plaisir.
1: À tout de suite, vous restez avec nous, on se retrouve dans un instant.
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1: Vous êtes dans les affreux Jojo, tout va bien, tout se passe bien, on est là, on est ensemble pendant un petit moment, on va vous donner quelques petites infos, des blagounettes, préparez des blagounettes là les amis, parce que on a réclamé tout plein.
2: Oui.
1: Tout plein. On retrouvera le grand sphinx dans cette émission, Jérôme nous posera une petite question, on jouera avec Lolotte, mais j'avais préparé un jingle, mais il veut pas partir, excusez-moi. Excusez-moi, hein, je suis désolé, j'ai mis mes moufles ce matin. Voilà, c'est parti.
3: Hé, ah. Hey, les affreux Jojo, c'est l'heure de la blague à Titi.
1: Allez mon Titi, c'est à vous de jouer et alors, d'ouvrir le bal.
4: Alors, c'est deux blondes qui discutent et il y en a une qui pose une question à l'autre. Lui dit, je me demande qui est le plus proche de nous, c'est la Lune ou l'Amérique? L'autre fait, bah c'est la Lune, l'Amérique, tu la vois pas d'ici.
1: Bien, voilà. On valide.
5: Oh, très bon.
6: Ah, on valide.
4: Merci quand même. Hein.
1: Allez, ça marche.
4: Je vais travailler.
1: Virginie.
7: Oui, c'est une prostituée qui discute avec une copine elle et alors elle lui dit ça va en ce moment, dis donc, il y a du client. Hein, et tu sais pas ce qui m'arrive. J'en ai un nouveau. À chaque fois qu'il vient, il me donne 1000 euros, dis donc. Et alors l'autre, elle lui fait 1000 euros? Non mais arrête, mais tu lui fais quoi pour 1000 euros? Et lui, il est un peu spé, alors pour 1000 euros, en fait, je l'autorise à me battre. Alors l'autre, elle lui dit, mais comment ça, tu l'autorises à te battre? Oui, je l'autorise à me battre, il me tape, il me met des gifles sur la figure, sur les fesses, un peu partout, sur les épaules, il me fouette, et voilà, il me bat.
1: Ah ouais.
7: Et elle lui dit, mais comment ça, il te bat? Mais il te bat combien de temps? Il te frappe fort? Il te bat longtemps? Jusqu'à ce que je lui rende ses sous.
1: On ne tape pas.
5: Si le blanc, mais si elle veut, elle a dit. Elle a dit, je l'autorise.
7: Si mais si elle aime.
1: D'accord.
8: Quand on est d'accord, c'est bon. C'est quand on n'est pas d'accord.
1: Okay. Ouais. Bon, moi j'ai une blague de Roland qui a laissé cette blague sur le groupe Les Affreux Jojo. Vous la voulez?
2: Oui.
1: Je me lance, vous savez que je ne sais pas raconter les blagues.
8: On attend que ça, allez-y Carlito.
5: On ne te demande pas de raconter, on te demande de lire. Là.
1: Oui, en même temps, je peux. La prof est devant la classe et écrit un exercice. Non, c'est la prof, elle est devant la classe et puis elle écrit un exercice au tableau. Mmh. Et puis, il y a le petit Titi qui est là et puis il s'écrit « Madame, oh là là, madame, vous avez des poils sous les bras. » Donc la prof, qu'est-ce qu'elle fait? Elle est furax, elle dit « Tu sais quoi, Titi? Tu dégages. Tu rentres chez toi, tu reviendras demain pour la peine. » Bon, le lendemain, la prof, elle est encore au tableau, et puis sur le bras gauche, elle est en train d'écrire. Et là, le petit Titi fait « Madame, vous avez des poils sous les bras. » La prof, elle est furax, quoi. Elle dit « Titi, tu rentres chez toi, c'est terminé. » Et puis, le week-end passe, le lundi arrive, et la prof, elle est un peu énervée, et puis elle laisse tomber la craie. Et en ramassant sa craie, il y a Titi qui fait « Bon, salut à tous, avec ce que je viens de voir, on se reverra après les grandes vacances.
8: » Elle est passée,
1: c'est pas mal.
8: Bravo.
1: Bravo Roland, surtout.
8: Bisous Roland.
1: Voilà.
5: Alors c'est une mamie qui va voir sa copine d'école, tu vois, c'est une autre mamie. Elle arrive chez elle et dit « Mais donc, j'ai appris pour Robert, mais il est mort, mais qu'est-ce qui s'est passé ?» Et bien, la mamie, elle dit, il était 11h, il est parti dans le jardin, et puis il est parti chercher des tomates dans le jardin, et puis il est tombé, mort. Ouais. Oh, merde, il a dit, mais alors qu'est-ce que t'as fait? Mais j'ai fait des nouilles.
8: J'en ai une toute petite.
1: Alors
8: deux personnes après l'apéro. Il y en a un qui dit, alors attends, tu sais, c'est des moments philosophiques, c'est pour être une brève de comptoir. Alors danser, ça fait maigrir. Okay. L'apéro fait danser, donc l'apéro ça fait maigrir.
7: Voilà.
8: Je pense que c'était important de le dire.
1: C'est très important. On va terminer avec une blague à doudou, si vous voulez.
8: Ah oui.
1: Allez, allons-y.
3: Que dit une noisette quand elle tombe à l'eau? Je me noie.
1: Et voilà. Vous restez avec nous. Merci, doudou. Gros bisous.
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1: Merci d'être avec nous dans Les affreux Jojo. On retrouve maintenant Laurence Rehati avec la Lolo Web. C'est bien ça, Lolotte ?
2: Ouais.
1: Bon, bah écoutez, on va vous mettre un petit jingle parce qu'on vous aime beaucoup.
2: Mettez-moi.
1: Je vous mets de suite ça. Il y en a un peu plus.
3: Laurence Rehati, Lolotte.
2: C'est moi.
1: Il y a une blague comme ça avec... Il y a une blague comme ça avec je vous en mets un peu, bien, un peu plus.
2: Oui.
1: Ah ouais, mais on peut pas la raconter.
2: Non, pas celle-là.
1: D'accord.
2: Non, donc revenons à cette Lolo Web avant que ça dérape.
1: Lolo Web.
2: Nous sommes au Canada, les amis. C'est une compagnie de transport, qui a des véhicules.
4: Oui, de transport.
1: Avec des chauffeurs, tout ça.
4: T'es pas obligé de tout nous expliquer.
2: Si, non mais si. Quand
4: compagnie de transport, on comprend.
2: Qui transporte des trucs, du coup. Qui a une particularité. Ils ont décidé de faire quelque chose, mais quoi? Alors,
5: ils transportent plus.
2: Vous avez deux jours. Alors, ils transportent plus.
4: Alors, ils transportent. C'est une entreprise de transport de camions.
2: Oui, ce sont des camions.
4: Bus, non, des avions.
2: Ce sont des camions qui transportent des choses à transporter.
6: Alors, ils ont décidé de faire quelque chose.
2: Ils ont fait quelque chose. Il y a 37 véhicules et ils ont fait quelque chose d'original sur leurs véhicules.
4: Et ils ont mis de la publicité, une publicité sur les bâches, enfin sur les côtés.
2: C'est pas très original, ça.
1: Le fait que ce soit au Canada, ça peut nous aider ou pas, ou ça peut se faire aussi dans un autre pays.
2: Ça pourrait se faire dans un autre pays, mais c'est vrai qu'ils sont assez créatifs, les Canadiens.
4: C'était quoi? Vous avez pas
6: vu qu'ils ont mis que des images de caribous.
1: De caribous.
2: Des images de caribous.
5: Tractées par des rêves.
2: Pas original. Des images de caribous.
4: J'ai vu un truc sur Facebook, il me semble, des espèces de camions poubelles roses.
1: Oui.
4: Ils ont appelé ça, ou c'était pas les camions poubelles d'ailleurs, c'était la pompeuse, ou enfin un truc avec un jeu de mots. Non, mais c'est vrai.
1: La pompeuse.
4: Ou la turlute, enfin je sais pas.
2: Mais non.
4: Ils ont fait un truc comme ça.
1: Ah ouais?
4: C'est pas ça?
2: Donc non.
1: Donc c'est pas ça.
4: J'en ai vu un autre, je crois que c'est notre ami Fildo qui l'a mis. Il avait trouvé une carte de visite. Le mec, il a appelé sa société Capitaine Flamme.
1: Oui.
4: F-L-A-2-M-E. Et le mec, il nettoie les cheminées ou autre comme ça. Alors, il a un super héros de dessinée.
5: C'est pas mal.
4: T'as un problème de cheminée? Bah écoute, je vais appeller Capitaine Flamme.
2: Ouais. C'est hyper drôle.
4: Je trouve ça très drôle.
1: C'est hyper drôle. Super bien.
4: Bon, revenons à nos camions.
2: Mais, ça tourne autour. Hein, vous êtes pas très très loin.
4: Ils transportent quelque chose de particulier?
2: Alors, ils transportent rien de particulier. Ils transportent ce que les gens ont envie de leur faire transporter. Donc, ce sont des transporteurs.
5: C'est la déco du camion.
2: Effectivement, la déco du camion.
4: C'est la couleur?
2: Alors, c'est que ça a une utilité particulière.
5: Ah.
2: Donc, oui, effectivement, il y a une couleur et des images particulières, quoi.
5: Ils ont mis des feuilles d'érable sur le
4: pare-brise. Ils ont mis des. À la place de bâches sur les côtés ou de pubs, ils ont mis carrément des télés. Ça fait que le mec qui suit en bagnole.
2: Il s'emmerde plus.
4: Il peut regarder un film.
2: Est-ce que tu crois que c'est accidentogène, ça?
4: Je ne sais pas.
2: Tu crois que c'est homologué par les assurances?
4: Moi, je dis non, parce que je t'explique, si c'est un bon film, moi, je reste derrière, je double pas, donc je prends pas de risque.
5: Oui.
4: Et je consomme moins.
2: Mais par contre, t'arrives jamais où tu veux aller, si tu suis le camion.
4: Ah, mais tu vas où le camion va.
2: C'est un peu l'inconvénient.
4: C'est un peu l'inconvénient.
2: Donc, non, ce n'est pas ça, non.
4: Ils ont mis des néons, ils ont mis...
2: Ils n'ont pas mis des néons.
4: Non. Ils ont qu'est-ce qu'ils auraient pu faire? Ça va vous, Troubin? Oui.
1: Je sais pas, on parlait d'enseigne rigolote et j'ai un truc qui me trottait dans la tête. Et il y a une chocolaterie qui s'appelle C'est assez bon. C'est assez bon, mais tout attaché en fait sur l'enseigne.
2: Bien.
1: Ouais. Voilà.
2: Mais
1: c'était tout.
2: Ce n'est pas ça.
4: C'est une poissonnerie, c'est pas une chocolaterie ici.
1: Non, c'est douceur chocolatée.
4: Ah bon.
1: Voilà, c'est ça que je.
4: Attends, c'est assez bon. J'aurais mis poissonnerie moi pour c'est assez bon.
1: Oui, mais c'est écrit comme ça se prononce en plus, c'est assez bon. Donc du coup, c'est au Canada.
2: Donc ça se passe au Canada, ce sont des camions, des transporteurs, il y en a 37 véhicules qui circulent chaque jour sur les routes.
4: Ils ont mis des pom-pom girls.
2: Et ils ont fait quelque chose pour lutter contre quelque chose.
5: Ah, contre le réchauffement climatique.
2: Rien du tout.
1: Ah, pas mal ça.
2: Non, c'est pas ça.
1: Ça aurait pas été...
4: surtout les camions.
5: Contre la répression routière.
2: Non, mais
1: contre
2: c'est
1: le
2: plus...
1: gaspillage.
2: Je trouve ça hyper malin, on pourrait faire ça nous tous, tiens, sur nos véhicules par exemple. Oui, on pourrait faire...
4: C'est quoi, un panneau, un truc
2: ça, non.
4: Arrête de jeter tes pavés par terre,
6: ils ont mis des panneaux solaires.
2: Non, mais oulala, mais revenez, vous êtes loin.
1: On est parti trop loin.
2: Rapprochez-vous, parce que là... c'est plus facile que ça.
4: Qu'est-ce qui pourrait être utile pour les autres de mettre un truc sur un camion?
2: C'est ça la question.
1: Eh oui. Eh bien, il faut nous donner la réponse.
2: Eh bien, figurez-vous qu'ils ont mis... Ah, oh, vous faites bien la figuration. Ils ont mis sur leur camion des couleurs psychédéliques. C'est exactement un grand soleil. L'image, donc imaginez, c'est un énorme soleil avec un camion.
4: T'as pas un truc dans la gorge ?
1: Ouais, y a pas un truc qui coince.
2: C'est un grand soleil avec camion derrière lequel on voit un arc-en-ciel sortir. C'est très très joli. Ce sont des couleurs très très vives. Tout simplement pour lutter contre la morosité. Ils sont très très clairs. Vous avez déjà entendu parler de la luminothérapie, ouais, des couleurs, etc. Oui, etc. Oui.
4: Sauf si le mec, il a pris des trucs, tu sais. Oh, hey, le camion, il bouge.
2: Voilà. Il y a des fleurs, il y a des. Voilà, très très très très joli camion. Et effectivement, parce que ça lutte contre la morosité.
1: Merci
2: voilà.
1: Lolotte, bravo. Merci Lolotte.
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0: devinette.
1: Devinette, d'ailleurs. Mmh.
2: C'est un as de pique qui s'occupe à ravir. Quel est le métier de l'as de pique?
1: C'est un as de pique qui s'occupe à ravir. Quel est son métier?
2: Oui.
1: Il s'occupe à ravir. Alors moi, écoutez, faut que j'écrive, faut que je note. Parce que...
3: Ouais. Caroline.
1: MC Solar. Ouais. J'adorais cet album.
4: C'est le premier?
1: C'est le premier album, ouais.
3: C'est un as
1: me semble.
3: Qui
1: le deuxième.
3: À ravir. qui s'occupe à ravir. À ravir.
5: À ravir.
3: Ravir. Est-ce que c'est dans l'esprit charmé ou est-ce que c'est dans l'esprit piquer des choses?
5: Ah, c'est le pick-pocket?
3: Ouais. C'est un voleur.
2: Exactement.
1: Hey, Picasso.
4: Bravo.
3: Merci. Virginie, ben oui.
1: C'est fini déjà. Mais j'ai même pas eu le temps de réfléchir.
5: Mais de toute façon, vous avez même pas écouté la question.
1: Si,
5: aussi,
1: si, j'ai marqué as de pique. Et donc j'étais en train de chercher pique de as, TPS pique.
3: Oui, oui.
1: Et il y a rien qui passait.
5: De ravir, de voler. Alors après.
1: Vous allez trop vite, hein, grand sphinx. Calmez-vous.
5: Allez, mon gros chat.
1: Allez, petit minou.
2: Miaou.
1: Allez.
2: Mes sœurs Claire et Marie ont les mêmes. Mes frères Gaston et Charlot ont les mêmes. Mes neveux Roland et Luc n'ont pas du tout les mêmes. De quoi s'agit-il?
1: Ben les parents.
3: C'est des... Non. Ça doit être des lettres ou je sais pas quoi là.
1: Comment ça, des lettres? Vérifiez bien la réponse.
5: Répète.
1: Claire et Marie.
2: Mes sœurs Claire et Marie ont les mêmes. Mes frères Gaston et Charlot ont les mêmes.
1: Gaston et Charlot.
5: C'est facile, mais oui.
2: Quoi?
5: Ça y est. Mais oui, c'est facile. Laurence, t'as écouté?
4: Mais oui.
5: Et voilà, et toi?
4: Tu l'as pas?
1: Attendez, je suis avec Gaston et Charlot. Gaston et Charlot.
4: Qu'est-ce que vous êtes mauvais?
1: Gaston, tu avais la moustache?
5: Bah, oui, voilà,
4: c'est la moustache. Ouais.
5: C'était facile, hein. T'en as une autre?
3: C'est n'importe quoi.
1: Mais c'est pas ça.
4: Mais non, c'est pas la moustache.
6: Et toujours les mêmes dans leur voiture, mais qui sont cons.
4: Ah, mais c'est sûr. Ah non, mais là quand même.
5: Oui, mais quand ils disent ça, maintenant c'est plus ciblé. Parce qu'avec Nini, nous on a trouvé. Et par contre, bah Carlito,
1: oui. C'est le A, c'est le A, c'est
4: oui,
1: le A.
4: C'est le A, ouais.
1: C'est ça.
4: Ils ont jeune conducteur.
1: Avec Claire et Marie, Gaston et Charlot.
4: Oui, oui, avec et la moustache.
1: Vous l'avez,
4: mais je l'ai pas du tout.
1: Mais Carlito non plus.
4: Vous êtes sérieux?
1: Mais oui, on est sérieux. Oh, écoutez, vas-y, fais ta crâneuse, va.
6: Ça va, quoi. Hein. C'est bon. Hein.
5: Non, mais enfin, nous, on peut y aller, venir. Oui, puis on va vous laisser.
1: Bah, de toute façon, c'est.
5: Il vous reste 2 secondes pour trouver.
4: Allez.
5: Alors.
4: Claire et Marie.
5: Et Marie, Gaston et Charlot.
4: Ça finit par énerver, tu sais.
5: Mais oui. Allez, enlevez les consonnes. Allez. je me lance. Enlevez les consonnes.
4: Vous l'avez toujours pas.
1: Non.
5: Vous l'avez toujours pas. Eh bien,
6: je l'ai,
5: je l'ai.
1: Allez-y, bah allez-y.
6: C'est le E.
1: Et allez-y,
5: donc,
1: grand sphinx.
5: Claire et Marie, A-I-E, Charlot Gaston, le O, donc c'est le global.
4: C'est les
5: donc
4: voyelles.
5: On enlève les voyelles.
4: C'est les voyelles.
5: Donc c'est les voyelles, la réponse.
4: D'accord.
1: Les voyelles.
2: Oui, c'est ça.
4: Ouais.
2: Bravo, les affreux.
5: Bonne réponse, bravo. De Carlito.
4: Oh là là là là.
2: C'est toujours un plaisir de venir vous voir.
1: À bientôt, grand sphinx, merci.
2: Allez, les amis, au revoir.
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1: Bah écoutez, on réfléchit dans cette émission, ça fume, on se marre, il y a des blagounettes, il y a le grand sphinx qui nous a bien fait réfléchir tout à l'heure. C'était pas facile, hein. C'était vraiment pas facile. Allez.
2: Jérôme de la Rua, c'est Jérôme de la Rua. Jérôme de la Rua, c'est GG.
1: Oui, c'est GG qu'on retrouve maintenant avec une petite question colle, c'est ça Jérôme?
3: Oui, petite question à la con. Oui. Alors, tiens, facile, c'est
1: oui.
3: Facile.
1: Oui.
3: Pourquoi mange-t-on avec des baguettes en Asie?
1: Alors.
4: Donc, il faut revenir au 3e siècle.
3: Il faut revenir assez loin.
4: parce qu'ils ont. Oui.
3: Vu que, comment te dire. Ils n'ont jamais connu la fourchette, donc pour le coup.
1: Ils n'ont jamais connu la fourchette, ni le couteau.
3: Non.
1: Enfin, couteau aussi.
3: Alors, je vais vous dire, ça date de depuis 1600 ans avant notre ère.
4: Oh, bah, ah oui, presque.
3: Donc tu vois, ça a pas mal de temps.
1: Oui.
3: C'est même avant les lave-vaisselle et les micro-ondes.
4: D'accord. Ah, oui, oui.
5: Un jour, en jouant au Mikado, il y en a un qui a eu faim, il a attrapé ses trucs, il a attrapé.
1: C'est pas mal.
5: C'est pas con pour manger.
1: Il joue au Mikado.
4: Alors. Pourquoi la baguette?
3: Parce que ça n'a jamais été écrit, mais il y a deux hypothèses. Dont une qui est plus vraisemblable que l'autre, parce qu'ils auraient pu faire autrement. Mais il y a deux hypothèses.
6: Mais un jour, il y en avait un, il était à côté d'un panda. Et oui, il y a des pandas hein, là-bas.
3: Mais oui,
1: ouais, j'ai jamais dit le contraire.
6: Et donc, le panda est à côté de l'arbre, il mange son eucalyptus, et la craque, il casse des petits bouts de branches et il lui donne.
4: Mmh. Et le papier d'alu
1: et la marmotte.
6: Et la marmotte.
5: Le panda, il mange d'alu. Pas de riz.
3: Ton histoire, elle est bien, vachement bien.
6: Bon.
3: Mais, donc, on est en Asie, mais oui. Ça n'a rien à voir. Pourquoi il mangeait des baguettes?
6: Parce que le panda lui a donné.
4: Voilà.
3: Des
4: c'est la marmotte avec oui. Le papier d'alu.
6: Son petit bout de
3: branche.
6: Attention,
3: c'est pas la baguette, le pain. Hein. C'est
1: non,
3: des
1: oui.
3: Baguettes.
1: Non, les baguettes chinoises, des baguettes chinoises.
4: Oui. Donc,
3: La première hypothèse, elle est, la plus vraisemblable, elle est hyper simple.
5: Parce qu'ils n'avaient pas le droit de manger avec les mains, ou alors ça ne se faisait pas.
3: Ben non, on mange
5: pas. On va essayer avec des branches.
3: Même de nos jours, ça ne se fait pas.
5: Oui, oui.
3: C'est pas très.
1: De quoi? De manger avec les mains?
3: De manger avec ses mains.
4: Ça dépend des cultures. Il y a des cultures où on mange avec les mains.
1: En Afrique.
3: Je parle de chez nous.
6: Moi, j'aime bien la côte de bœuf, tu l'as fini.
4: Tu la termines avec les mains.
6: Tu la finis pas au couteau et la fourchette. Ou alors, bon.
3: Le pire, c'est les crevettes. Et moi, j'ai vu des gens à table manger les crevettes avec couteau et fourchette, s'il te plaît.
1: Ah oui,
4: moi, obligé.
3: Ouais, non, mais enfin, moi, j'avais mangé 36 crevettes avec 1 kilo de mayonnaise et une baguette, que l'autre, il attaquait la deuxième.
4: Eh ben oui.
3: Non,
5: moi, je vais très vite.
1: Oh, c'est comme, ou les moules aussi. Les moules à la fourchette, c'est pas.
6: Mais alors, c'est baguette.
4: Donc, revenons aux baguettes.
1: Alors, baguette, oui.
4: Alors, c'est parce qu'ils ont un tout petit appétit. Alors, comme ça, ils en prennent que des petits.
3: Ils mangent normalement.
1: Non, justement, parce qu'au départ, le premier, il a commencé avec ses doigts et puis il a fait comme ça. Il dit, oh, bah là, il me faudrait
6: tu
1: des baguettes.
6: Tu vois, auditeur, voilà, comment il a fait auditeur. Il a fait comme ça avec ses doigts.
1: Il a fait comme ça avec ses doigts.
3: Voilà. Et il a pas... justement, il mange avec des baguettes. Et donc, au niveau de la nourriture, il n'y a pas... Enfin, tout arrive déjà prêt.
6: Alors, parce
3: nous,
6: que...
3: on a la côte de bœuf, par exemple. La côte de bœuf, elle n'arrive pas...
4: Elle n'arrive pas
3: découpée et pré-mâchée.
1: Oui.
6: C'est vrai.
3: Que eux, même le magret, le canard, quand ils font le canard, quand c'est tu vrai. Commandes un canard, enfin un plat où il y a du canard, il est déjà
6: découpé.
3: Donc, tu peux manger les baguettes.
6: C'est vrai.
3: Donc, si tu commandes une côte de bœuf et que tu n'as que deux baguettes pour manger...
1: T'es bien emmerdé.
3: Ça devient compliqué.
4: Tu les termines à la main. Donc, tu veux dire que c'est pour... Pour améliorer intestinalement la digestion.
3: Non, pas du tout. Non. C'est que.
6: Ça aurait pu. Alors, ça aurait pu. Parce que après, les plats sont communs en Chine.
1: Oui.
3: Et, oui, mais ça.
6: Les plats sont communs, donc c'est peut-être pour. Non, non, mais c'est peut-être pour l'hygiène. C'est justement pour que chacun puisse attraper les choses dans les plats communs sans toucher les aliments.
3: Mais oui, mais quand t'attrapes du riz avec les baguettes.
6: Oui.
3: Après, tu l'amènes à la bouche,
6: oui.
3: ta baguette, elle rentre dans ta bouche, comme
1: déjà,
3: la fourchette.
1: Déjà, c'est pas facile à attraper.
3: Et après, tu remets ta baguette dans le plat commun. Bon, c'est déjà, vrai, c'est oui, pas plus.
4: Changer de baguette à chaque bouchée, c'est pénible.
1: Oui. Ben, dites-nous, c'est fini.
3: Alors, ça part de la haute société, donc, asiatique, à l'époque, qui était majoritairement.
4: Le totem. Non, t'as pas de totem.
3: Constitué de gens de lettres, les couverts occidentaux étaient considérés comme barbares. Manger avec un couteau et découper sa viande, la viande dans son assiette n'était pas assez raffinée. Donc, les baguettes obligeaient la nourriture à être déjà découpée en morceaux en cuisine et ils mangeaient avec des baguettes.
1: D'accord.
3: Ça, c'est la première hypothèse. Et la deuxième hypothèse, c'était qu'il avait à l'époque un impôt sur le fer. Et que il cuisinait au wok, et donc dans chaque foyer il y avait un wok et un couteau, et ils avaient les moyens d'avoir que ça.
4: D'accord.
3: Ah. Parce que ils payaient leur impôt avec la ferraille, donc avec leur fourchette.
1: D'accord.
3: La fourchette, tout ce qui est en ferraille.
4: C'est voilà. Génial.
3: Et je prends le temps que ça prend parce que toi tu as dépassé de 2 minutes.
1: Merci,
3: madame.
1: Merci Jérôme.
3: Moi j'ai dépassé d'à peu près 1 minute 20, donc je suis
4: 22,
3: bon. Donc on enchaîne.
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1: Et c'est la fin de cette émission, mais on va se marrer avec Lolotte.
2: Oui, Lolotte, Lolotte, Laurence Riati, Lolotte.
1: Lolotte, ah, vous avez vu, on vous refait les cœurs et tout sur le jingle, c'est incroyable. Qu'est-ce qui se passe, Jérôme? Dans le coude, on est perdu dans le coude.
3: Mais t'es malade ou quoi? J'ai pas envie de me salir le coude. Je préfère que ça tombe sur la liquette à Titi.
4: Bah non.
1: On joue avec vous.
5: Oui, jouons. Alors, culinairement, les amis, vous en souvenez? On va chercher ensemble une pâtisserie.
6: Oui.
5: D'accord?
1: Ouais.
5: Je vous donne un exemple. Vous l'avez trouvé. Je suis un légume et une pâtisserie. Je suis.
1: Un chou. Ça, c'est l'exemple.
5: Voilà, ça, c'est l'exemple.
1: Moi, j'ai trouvé.
5: Alors, je suis.
1: Moi, j'ai trouvé l'exemple.
5: La voyelle, quoi? Je suis un petit sac et un dessert. Je suis.
3: Un baise-main.
1: Non.
5: Il y a un dessert qui s'appelle le baise-main.
1: Ah, ça serait joli, ça.
3: Ça joli.
1: Ah ouais.
5: Ça serait le
1: Je vais prendre le baise-main, s'il vous plaît.
5: Un baise-main. Un dessert d'abricot fourré. Attention. Un dessert d'abricot fourré.
3: Baise-main, je suis pas loin.
5: Un dessert d'abricot fourré dans de la pâte brisée.
3: Oui. Alors attends.
4: Un cabas.
3: Non. Je le vois en plus ce truc.
5: C'est
3: ça, ça a une forme de.
4: Oui. Comme un 8.
3: Qu'on peut pas dire. Oh, je le connais,
5: c'est
3: ce mot.
5: C'est celui-là, c'est bien celui-là.
3: C'est un. Oh, la première lettre, c'est quoi?
5: C'est un
4: sac.
3: Un abricotier.
5: Non. Mais le A, ça va pas t'aider, parce qu'il y a un U après.
1: Un O.
5: Oui, c'est ça. Un O quelque chose.
1: Oh,
4: merde.
1: Alors,
5: Aumônière, bravo.
1: Tout seul comme
5: je
1: un
5: vous
1: grand,
5: ai pas
1: bravo.
5: Aidé. Non.
3: Mais non, en plus c'est pas ça que j'avais.
5: Ah bon?
3: Non, c'est un autre mot. Mais après, suivant les régions aussi, ils ont des gâteaux.
1: Oui.
3: Ils c'est les mêmes, mais ils les appellent pas pareil.
6: Je savais pas qu'une aumônière c'était un petit sac.
5: Eh bien voilà, vous voyez comme quoi. On se culture. Alors, en forme d'astre nocturne. Facile.
4: Ouais.
5: Je suis créé, dit-on, pour célébrer la défaite d'un Turc devant la capitale australienne en 1683. Je suis le.
3: La face cachée.
5: Face cachée.
4: Le lunaire,
5: allez-y, qui s'appelle le.
1: L'étoile.
6: Le stellaire.
4: L'étoile de la mort.
5: Attention,
3: moi je vais vous dire un truc, ça s'appelle, je le sais.
5: Vous l'avez pas?
3: La chocolatine.
5: Non.
3: Presque.
5: Non,
3: presque.
4: Le croissant.
3: Mais oui.
5: Ah, le croissant.
1: Mais oui, évidemment, c'est trop facile, ça.
5: Ah, alors là, Virginie Bourdin, vous m'avez un peu déçue. J'ai bien vu dans votre œil que vous n'y étiez pas du tout.
6: Pas du tout.
5: C'est le croissant. Le croissant. Boulanger me fabrique avec le reste de pâte à choux et me saupoudre de sucre perlé. Je suis.
6: Le pain perdu.
5: C'est bon, ça. Je suis.
1: Oh, j'ai faim.
3: Ah, la quiquette. Ouais. La chouquette.
5: Suis la chouquette.
3: C'est bon, ça.
5: Ah, c'est bon,
3: y a
5: ça.
3: Rien, sérieux, dedans, quoi.
5: C'est bon.
3: C'est une boule de pâte.
1: En plus, c'est rien. C'est ça.
5: Ouais, mais ce qui est bon, c'est quand c'est fourré. Ça déjà les dunes. Ah, ça, c'est bon.
3: Avec
5: ça.
3: Une petite crème vanille, un truc comme ça.
5: Oh là là, c'est bon, ça. Oh là là.
3: Et puis, pas froid de toi.
5: Vous avez faim. Vous avez faim.
3: Un petit dernier.
1: Allez, vite.
5: Allez, également surnommé cœur de France ou cœur prussien, je suis un arbre et aussi une pâtisserie de pâte feuilletée saupoudrée de sucre. Je suis le
3: gland.
6: L'érable.
5: Le, c'est joli, c'est une forme de cœur. Je suis le.
1: Le cœur.
6: Ah, le palmier, le palmier.
1: Bravo, oui, Virginie.
3: Ah ouais, ça j'aime pas, ça le palmier.
1: Merci Lolotte. Merci Laurence Riati. Merci.
3: Bon, salut.
1: Merci à tous de nous avoir suivis. C'était les affreux Jojo. On se retrouve bientôt dans votre radio. Au revoir.

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3: Bienvenue à tous, c'est Stéphane Montaigu dans votre radio. Comme toutes les semaines, nous allons ensemble parcourir pendant 2 heures le Dance Attitude. Alors Dance Attitude, si vous ne connaissez pas encore, c'est quoi? C'est le meilleur son des clubs des années 80, 90 et bien sûr 2000 avec le son Dance Floor. Tiens d'ailleurs, en parlant de ça, Accent pour commencer, c'est Kylie.

Crying at the discothèque pour le son dance floor. Et puis derrière moi, là, sur la platine numéro 2, c'est Danaro qui arrive. Les années 80, l'Italo Disco 1985, Danaro, Future Brain, suivi d'un groupe mythique des années 80. Alors, vous

0: les voix viriles de Dieter et Thomas, ce duo allemand qui a cartonné dans les années 80, Modern Talking, en 1985. Et puis tiens, on va continuer maintenant avec les années 90. Et oui, c'est normal. On monte d'un cran tout de suite avec Captain Hollywood et More and More, suivi de Adamski et Seal pour Killer.
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Vous êtes bien calé sur votre radio préférée, c'est le Dance Attitude pendant 2 heures, vous le savez, avec la meilleure des musiques, hein, 80, 90 et maintenant c'est 2000, tout précisément 2007 avec Paquito suivi de Simple.

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1: Et puis Family avec I Do My Best For You Baby, ça c'est un grand classique de la funk des années 80 et ça fait plaisir de le réécouter. Bien évidemment, on continue maintenant avec Super Funk et Lucky Star, c'est les années 90, mais c'est un son un petit peu funk, hein.

Eric System, c'était le son des années 2010. Ah, il y avait du monde dans ce clip, hein. Il y avait du beau monde. Enfin, il y avait du monde. Des personnes connues, on va dire. Allez, là c'est le son de qui donc? Ah, mais je reconnais ça, c'est Big Ali avec Neon Music, c'était en 2009.

Un morceau très sympathique, Tony Dibar, The Real Think. C'était bien ça, hein? C'était bien, tout comme ce qui va suivre aussi. Rappelez-vous, fin 80, London Beat, avec un rythme bien soutenu, et le titre s'appelait I Think About You.

0: StéphaneMontaigu.com. Et voilà les amis, c'est la fin de ce Dance Attitude. Il ne reste plus qu'un seul titre avant de se quitter. C'est Real to Real avec I Like to Move It, Move It, bien évidemment. Nous, on se donne rendez-vous dans une semaine sur votre radio. Merci à tous pour votre fidélité toutes les semaines. Hein. Dance Attitude, ce rendez-vous qui vous permet d'écouter 30 ans de tube dance. Passez une très belle semaine et à très bientôt. Salut, bye bye.
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1: Salut tout le monde, je suis Sergio et nous sommes ensemble pendant une heure de bon mix, de bon remix et de bon méga mix en non-stop et sans blabla. J'ai bien sûr nommé 60 minutes in the mix. Un 60 minutes in the mix très très 80s cette fois-ci avec plutôt du pop rock new wave que de la funk et du disco. Bah oui, il y avait pas que de la funk et du disco hein. Dans les années 80, il y aura par exemple Ricky Martin, Christina Aguilera, les Sister Sledge, un superbe méga mix de George Michael et de Wham, les Duran Duran, les Madonna, les Kool & The Gang, les Cameo, Diana Ross, Bananarama, Jason Donovan, Kylie Minogue, Human League, Katrina and the Waves, Belen Kim, Miami Song Machine, Michael Jackson, Herbie Hancock, David Bowie, In Deep, Run DMC, et on commence avec les Starship et Nothing's Gonna Stop Us Now. Et c'est vrai que rien ne pourra plus jamais arrêter les 60 minutes in the mix.

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Salut, salut, c'est Freddy, c'est Remember of Past, toute nouvelle émission qui débarque sur le net. Et oui, une fois par semaine, nous allons nous retrouver pendant une heure pour se remémorer tous les plus grands tubes funk, disco, soul, R&B et slow jam des années 80, 90, 2000 et on ira même jusqu'à 2010. Et tout ça, rien que pour votre plaisir. Allez, on va commencer tout de suite avec une reprise d'un groupe, est-ce que vous vous rappelez, de Rapper's Delight. Et oui, c'était Sugar Gang. Leur deuxième titre, c'était The Lover in You. Sauf que là, c'est repris par Too Rough feat. Alex. Et c'est sorti en 1998. Bonne écoute, Remember Past. Ça y est, c'est parti.

c'était les 3LW avec No More, sorti en 2000. Là, tout de suite, c'est une reprise des Kool & The Gang. Get Down On It, sauf que c'est pas les Kool & The Gang, c'est les 198 Degrees. C'est sorti en 2000, le titre Do You Wanna Dance.

c'était la très belle Alias, Sing Like Me, sortie en 1994. Et oui, cette jeune fille nous a quittés en 2001 à l'âge de 22 ans. Et oui, elle est morte dans un accident d'avion. Et entre 94 et 2001, elle a quand même vendu 32 millions de titres quand même. C'est pas mal. Hein. Là, tout de suite, c'est Adina Howard. Freak Like.

0: Attention, attention. Le titre qui suit n'est pas une exclusivité. Pas une exclusivité. Mais c'est une tranche de vie inoubliable à partager. Maintenant.
1: Ah, ce titre-là, il est vraiment à

Pete Mays, sorti en 1998 sous le label Atlantic. Allez, on enchaîne avec les CC Music Factory. Le titre « Do You Wanna Get Funky » s'est sorti en 1994 sous le label Columbia Records.

Sexy Moon. Voilà, c'est Remember Our Past qui touche à sa fin. J'espère que vous avez passé un agréable moment en ma compagnie. Et oui, c'était Freddy, c'était la première. J'espère que ça vous a plu. Et oui, j'en perds mes mots même. Je vous donne rendez-vous très très bientôt sur votre radio. Et pour une émission peut-être un petit peu plus funky, on dira, enfin on verra bien comment ça se passera. On va se quitter avec un titre de 2010. Et oui, c'est pas si vieux, mais c'est un gros gros morceau. C'est Mr. Charlie Winston. C'est tiré de l'album Just Charlie. Le titre Never Got Enough.